Et Christ dit aux disciples, il vous est avantageux que je m'en aille, car si je m'en vais pas, le consolateur ne viendra pas.

C'est comme si le ciel est ouvert en ce moment. Et qu'il y a un échange entre toi et le ciel. Entre toi et Dieu en ce moment.

0: des victoires à soi. Et quand je vais me déclarer, alléluia. Je ne sais pas qui ça, je déclarer sous vous. Je ne sais pas qui ça, situation de là. Même de tout comme ça, que c'est bon Dieu qui a le dernier mot sous situation là. Qui a le dernier mot? Mais Jéhovah a le dernier mot. Qui a le dernier mot?
1: Jéhovah a le dernier mot.
0: Qui a le dernier mot?

toutes circonstances. Avec moi, il n'a pas dit son dernier mot. Il n'a pas dit son dernier mot. Déclare-le.

0: ton cerveau frappé à ma porte. Tu es avec
1: moi.
0: Avec moi, alléluia. L'accident vient pour frapper. Tu es avec
1: moi.
0: Avec moi. Alléluia, est-ce que tu peux déclarer, tu es avec moi.
1: Tu es avec moi.
0: Tu es avec moi.

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Oh, un signe d'abandon devant l'Éternel. 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

Mais n'a pas moi, yo soir. Pour qu'on fasse rien, non, pour qu'on chante, levez même. Pour qu'on chante, pour qu'on dise rien. Oh, oh, hallelujah!

Levez mes mains. C'est pour penser à tout ça, mon Dieu fait. Alléluia! Alléluia! Oh! Le prophète Jérémie a dit, quand je pense à la misère, à l'absinthe et au poison, oh, mais voici ce que je veux repasser en mon cœur. C'est que les bontés de l'Éternel ne sont pas épuisées. Ses compassions ne sont pas...

Dieu avec nous. Béni soit ton Saint-Nom, Jésus. Dieu avec nous. Alléluia.

Seigneur, la paix, mon Dieu, avec nous. Nous servons à soi, dans le moment difficile, nous, dans le moment épreuve, nous, nous avons seul côté pour nous aller, pour nous jouer une solution. C'est la caille, papa, mon Dieu, tout puissant. C'est pour ça que je vais inviter nous pour nous mettre voix nous ensemble, pour nous unir voix nous ensemble, pour nous louer le Seigneur, pour nous monter la caille Yahweh et pour jouer une solution pour les problèmes, pour les tribulations, pour les souffrances que nous avons dans le moment de ça. Chantez avec nous, écrivez avec nous, Alléluia! Alléluia! Alléluia.

0: Aleluia!
1: Maladie. Pauvreté. Haine. Rejet.

0: sa parole.
1: Tu me l'as dit.
0: Je suis si heureux de savoir que
1: ta malédiction brise.
0: Je peux déclarer que mon corps est guéri.
1: Je suis guéri.
0: Oh, il faut que tu saches que

plus, Seigneur. Sois mon guide. Car longtemps je me suis éloigné de ce chemin que tu as tracé. Et j'ai enfin réalisé que je suis né pour t'adorer. Alors je me prosterne. Je t'ouvre mon cœur et ses compartiments. Et je te dis oui. Oui, Seigneur. Oui à ta volonté. Oui à ton appel.

Seigneur, il n'y a rien que nous ne désirions plus que ta présence au milieu de nous. Alors que nous chantons, viens, viens au milieu de nous. Viens changer nos cœurs, viens transformer nos vies.

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1 Samuel chapitre 1er, à partir du verset 1er. Il y avait un homme de Ramathaïm Soufine, de la montagne d'Éphraïm, nommé Elkana, fils de Joam, fils de Lihu, fils de Tohu, fils de Tu, l'Éphratien. Il avait deux femmes, dont l'une s'appelait Anne et l'autre Péninia. Péninia avait des enfants, mais Anne n'en avait point. Chaque année, cet homme montait de sa ville à Silo pour se prosterner devant l'Éternel des armées et pour lui offrir des sacrifices. Là se trouvaient les deux fils d'Élie, Ophni et Phiné, sacrificateurs de l'Éternel. Le jour où Elkana offrait son sacrifice, il donnait des portions à Péninna, sa femme, et à tous les fils et à toutes les filles qu'il avait d'elle. Mais il donnait à Anne une portion d'eau, car il aimait Anne, que l'Éternel avait rendue stérile. Sa rivale lui prodiguait les mortifications pour la porter à sécurité de ce que l'Éternel l'avait rendue stérile. Et toutes les années, il en était ainsi. Chaque fois qu'Anne montait à la maison de l'Éternel, Péninna la mortifiait de la même manière. Alors elle pleurait et ne mangeait point. Elkana, son mari, lui disait, « Anne, pourquoi pleures-tu et ne manges-tu pas? Pourquoi ton cœur est-il irrité? Est-ce que je ne vaux pas pour toi mieux que 10 fils? » Anne se leva. Après qu'on lui eut mangé et bu à Silo, le sacrificateur Élie était assis sur un siège près de l'un des poteaux du temple de l'Éternel. Il amertume dans l'âme, elle pria, pleura et versa des pleurs. Elle fit un vœu en disant, « L'Éternel des armées, si tu daignes regarder l'affliction de ta servante, si tu te souviens de moi et n'oublie point ta servante, et si tu donnes à ta servante un enfant mâle, je le consacrerai à l'Éternel pour tous les jours de sa vie, et le rasoir ne passera point sur sa tête. » Comme elle resta longtemps en prière devant l'Éternel, Élie observa sa bouche. Anne parlait dans son cœur et ne faisait que remuer les lèvres, mais on n'entendait point sa voix. Élie pensa qu'elle était ivre. Et il lui dit, jusqu'à quand seras-tu dans l'ivresse? Fais passer ton vin. Anne répondit, non, mon Seigneur. Je suis une femme qui souffre en son cœur et je n'ai bu ni vin, ni boisson enivrante, mais je répandais mon âme devant l'Éternel. Ne prends pas ta servante pour une femme pervertie, car c'est l'excès de ma douleur et de mon chagrin qui m'a fait parler jusqu'à présent. Il reprit la parole et dit, va en paix, et que le Dieu d'Israël exauce la prière que tu lui as adressée. Elle dit, que ta servante trouve grâce à tes yeux. Et cette femme s'en alla. Elle mangea et son visage ne fut plus le même. Ils s'élevèrent de bon matin. Et après s'être prosternés devant l'Éternel, ils s'en retournèrent et revinrent dans leur maison à Rama. Elkana connut sa femme et l'Éternel se souvint d'elle. Bonjour, bénis, maison de prière, radio.

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Ainsi ou même qui ensemble avec moi, quel que soit côtoyé, m'a demandé pour nous prendre un temps ça. Pour nous capables de la part de Dieu et pour mon Dieu capable de faire intervention pour nous. Maintenant, je décide pour me parler avec vous sur la conviction spirituelle. Je décide pour me parler avec vous sur la conviction spirituelle. Je vais vous dire la conviction, c'est lorsque vous avez la certitude. Soit quoi, ou bien soit dire, soit vous avez besoin, il y a ta portée. Quelqu'un qui a mon cap coutume là qui branche ensemble avec moi qui a participé dans l'émission commandé matin et des monde qui veulent fort prendre raison ils veulent fort prendre raison mais raison qui a fait prendre ils veulent aller dans la direction pas mais au même sous une conviction de la part de l'Éternel on va devoir quitter mon orienté ou devoir aller selon Jean bon Dieu mandé pour aller. Parce que dans la vie, nous tous, ces serviteurs, servantes de l'Éternel, nous. Mais nous tous, nous n'avons pas la même conviction. Nous n'avons pas la même conviction. Et selon Jean réalisé dans l'Éternel, lorsqu'on a la foi de l'Éternel, c'est normal pour la foi passer au creuset. Même Jean l'or a passé au creuset. Parce que faut que la foi, là, tout le monde est capable de sentir. Est-ce que c'est la foi vraie? Parce que l'invisible, c'est ça qu'il faut nous parler que Bartimée, il était gagné la foi en Jésus-Christ. Mais ça va empêcher qu'il te joue des obstacles. Pour empêcher que la foi l'arrivée, fait ça, ça le devait demander bon Dieu pour le faire. Alors, question à poser, là, matin, on va demander. Ça m'a dit là, par ça que les convictions spirituelles. Ça m'a dit par quoi. Côté texte, ça, il y a des convictions spirituelles là-dedans. Ben oui, on te connaît ça le vrai. On te connaît, tu gon lèk pour arriver. Bon Dieu pour faire intervention pour lui. Et Jacques Mathieu, il y a un pile monde cap coutume là. Ou changer d'idée trop facile. Ou guide monde mené ou dans direction qu'on pas doit aller. Bon Dieu mandé pour me Mathieu ressaisir. Sauve le. Et puis, ce n'est pas bon Dieu que tout le pas possible, pas quitter le monde. Il faut comprendre qu'il est impossible pour joindre. Parce que bon Dieu qui a fonctionné, il fonctionne selon la foi, selon la décision, selon la disposition. Comme Maxime, je dis, il y a un peu de monde qui a écouté l'émission, que bon Dieu fait me sentir. Chaque fois, il ne faut pas joindre, il faut chercher dans bon Dieu. Et parce qu'il manque de conviction. Ou qui te moun jouen en pensée ou qui te moun prenne décision pour vous. Bon Dieu, vini vous, vini d'où que ça, que vous consacre passé. L'il est le temps pour prendre disposition pour qu'à connaître, pour de vrai que ça, c'est de Dieu que lié et m'a quitté le passé. Faut que moi joigne un résultat avec lui-même. Femme Maxime, y a même dit un homme qui est lié à Elkana. Il y a deux madames. Il y a une qui dérile Anne, il y a une qui dérile Péninia. La Bible dit Péninia avait des enfants. La Bible n'a pas cité le nombre d'enfants que Péninia a gagné. Le seul bagage que je connais, que Péninia, il était plus qu'un timon. Il était plus qu'un timon. Mais la Bible dit Anne n'en avait point. C'est-à-dire que Anne n'a pas gagné. Gloire à Jésus. Maintenant, peut-être que. Des fois, dans vos jeunes, ce monde qui est la main. Dans vos jeunes, ce monde qui est la main. Des fois, nous sommes animés par le sentiment de la jalousie. Nous sommes animés par le sentiment de la frustration. Frère Maxime, qui défend la vie, vous devez dire, mais on fait comme soupe à ouer. Parce que des mauvaises pensées qui entrent dans vous, qui empêchent l'action de bon Dieu accomplir dans la vie.
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Dieu agit selon cœur. Il y a pile mon ouais qui a une bonne démarche qui a fonctionné comme il faut mais a fait pas qu'à marcher. Mon ça son mon capé de mon qui supporte mon etc. Mais est-ce qu'on compte dimension cœur? Parce que cœur qui s'allie c'est lui-même qui fait la qui démontre motivation action. Parce que les actions que on fait, il y a une motivation cachée. Les gagnants, une motivation cachée. Ainsi, ma bien-aimée dans le Seigneur, Anne, pas que petite, la Bible dit comme ça que chaque année, cet homme montait de sa ville à Silo pour se prosterner devant l'Éternel des armées et pour lui offrir des sacrifices. Là se trouvaient les deux fils d'Élie, Ophni et Phiné, sacrificateurs d'Israël. Maxime, puisque monsieur gagne deux madames, gagne une qui va gagner petite, ça va empêcher que monsieur monte pour aller devant bon Dieu, pour aller bailler bon Dieu, adoration, louange qu'il méritait. Ah, il y a un peu de monde qui a écouté, là, je dis à qui ont été retardés dans la consécration avec bon Dieu, parce que, ouais, au début de la prière, là, qui résultat ça pour te? Ok? Qui, depuis que la prière, là, qui résultat ça pour te? Maxime dans le Seigneur. La prière, ce n'est pas toutes les fois où la prière et puis pour ton résultat dans l'immédiat. Et bien, Maxime, chaque année, elle canna monté à Silo pour offrir sacrifice pendant que madame, qui est Anne, il va gagner pitié. Gloire à Jésus. Matin, le Seigneur Esprit vous invite nous consacré. Dans un moment difficile, vous adorez plus. Dans un moment difficile, vous consacrez plus. Bye, mon Dieu, gloire plus. Louez, mon Dieu, plus. Dans un moment difficile, vous pas abandonné. C'est un test de foi que bon Dieu a bâti. Si l'autre fois, ou a bâti 10 moules l'église, ou a bâti offrande, ou la situation financière n'a pas changé, ce n'est pas ça que vous dites pour camper sous ça. Et ce n'est pas parce que vous avez bâti aussi pour bâti. Il faut avoir la conviction spirituelle. Et il ne faut pas bâti aussi parce que vous avez aimé bon Dieu multiplier. Fait qu'on baille parce que son principe. Et la Bible qui dit ça. Même Jean la Bible dit pour ne pas commettre adultère. Pour ne pas commettre adultère, c'est même Jean la Bible parle de dîmes à offrande. Ou à baille dîmes ou à baille offrande, quelles que soient les circonstances, ou à continuer à bailler. Parce que dans la relation avec mon Dieu, il faut être capable de faire en pile attention pour faire une sorte d'échange. Moi, baille ça pour ça. Moi, demande ça pour ça. Non. La Bible dit l'obéissance vaut mieux que le sacrifice. Parce que l'on obéit, et des fois ça obéit, il n'y a pas de sens. Obéissance n'a pas de sens des fois. Mais obéit parce que vous êtes serviteur l'éternel, vous êtes servante l'éternel. Il va vouloir quitter ou aller selon ce genre qu'on a fait. Ainsi, ma bien-aimée dans le Seigneur, Elkana, félicitations que je pour Elkana. C'est que chaque année, il montait à Silo quand même. Mais la Bible dit que le jour où Elkana offrait son sacrifice, il donnait des portions à Peninnah, sa femme, et à tous les fils et à toutes les filles qu'il avait d'elle. Mais la Bible dit, mais il donnait à Anne une portion double, car il aimait Anne que l'Éternel avait rendu stérile. Ah! Frère Maxime dans le Seigneur, lui baille à une portion double, mais le texte a dit que l'Éternel avait rendu stérile. Ça veut dire que malgré l'Éternel rend Anne stérile, monsieur remet Anne. Mais ça n'a pas empêché que monsieur investit dans la vie Anne. Maintenant, je ne parle pas à la commune, je dis à qui sont-ils fatigués. Ça fait des années où la prière pour une guérison. Ça fait des années où on a la prière pour mariage. Ça fait des années où on a la prière pour un petit. Ou pas qu'on a un résultat de la prière ça qu'on va faire.

Est-ce que vous voulez camper dans la relation avec mon Dieu? Est-ce que vous voulez camper dans la servir mon Dieu? Non! Elkana. Il connaît très bien Anne. C'est l'éternel qui rend ni stérile. Non seulement le monter à Silo avec Anne, mais le bail Anne une double portion. Et amour le bail jambes suspendre, augmenter pour Anne. Gloire à Jésus. Gloire à Jésus. Maintenant, en dépit de toutes les circonstances qu'on a traversées, bon Dieu, je me suis suspendu. L'amour, bon Dieu, c'est un amour que les hommes ne peuvent pas effacer. Parce que l'amour, bon Dieu, n'est pas motivé par aucun intérêt. Ça, c'est le vrai amour. C'est le vrai amour que Elkana a manifesté là. Si d'abord, on aimait plus, c'est Péninia. Parce que c'est Péninia qui a Elkana petit. Mais Elkana, il n'y a pas aimé Anne parce qu'Anne fait petit. Il n'y a pas Anne de l'amour divin. Gloire à Jésus. Maintenant, je vais demander le Saint-Esprit de Dieu pour être capable de permettre que vous servez bon Dieu sans intérêt personnel. Vous servez bon Dieu parce que nous sommes attachés avec l'Éternel. Parce que nous sommes attachés avec l'Éternel. Ainsi, mes bien-aimés dans le Seigneur, voici le vrai amour. Même si Anne n'est pas productive, même si Anne n'est pas baillée, elle canne à plusieurs petits, mais elle canne à rien. Ah! Mais ma privé avec vous tout à l'heure, dans la vraie raison que me fait, pour que ça fait mon Dieu, mandez pour faire une mission ça matin pour parler de la conviction spirituelle. Son introduction ma France, ma femme. J'aime ça ce matin. Il y a plus le monde qui a pris Jésus à cause de ça Jésus-Christ fait pour eux. De quoi plus gros miracle que Jésus-Christ fait déjà? Plus gros miracle, c'est que Christ mourit à la croix, il libère la vie éternelle. Il y a des gens qui remet Jésus parce que Jésus fait miracle pour eux. Ou pas adorer remet Jésus parce qu'il fait miracle pour lui. Parce qu'il fait miracle. Ou pas doit investir dans l'évangile parce que Jésus fait miracle. Et là, on fait le cosa, quand ça passe, la foi n'est pas fondée vraiment sur Jésus-Christ. Ainsi, matin, au même cap côté, qui me chante avec moi, il doit investir dans l'évangile parce qu'on ne va pas attendre quelque chose de la part de Dieu. Mais Jésus. Parce que Jésus-Christ dit conquérir cœur. Remets Jésus. Parce que Jésus est toute bagaille pour le jour que vous décidez pas de Jésus encore. Pour même moi penser c'est la mort. Ainsi vous m'acceptez dans le Seigneur. Elkana, il démontre une motivation sincère. La Bible dit que mais la rivale de Anne. Lui pose les mortifications pour l'apporter à sécurité de ce que l'Éternel l'avait rendu stérile. Oui, mais texte dit pour. Texte dit Péninia a permis de Anne pour qu'à irriter. Frère Maxime, depuis qu'il y a une irritation, pour qu'il y a une frustration, pour qu'il y a une fâché, l'Éternel se cause ce qui permet un tel à permettre de. Ce qui permet un tel. Et parce que vous n'avez pas petit, c'est juste là, commencez à reprocher mon Dieu. Est-ce que mon Dieu mérite des reproches? Non. Maintenant, je vais la prier ensemble avec vous. Parce que j'ai besoin d'une bonne disposition de cœur pour observer mon Dieu. J'ai besoin maintenant d'avoir une bonne disposition de cœur dans la relation avec mon Dieu. Dans la façon d'observer mon Dieu. Bonne disposition de cœur. Maintenant, on dit bon Dieu merci pour maintenant. On va quitter l'homme mené vers la frustration, vers l'irritation. Quitter l'homme mené vers la frustration.

chaque fois qu'Anne montait à la maison de l'Éternel, Peninnah la mortifiait de la même manière. Alors elle pleurait et ne mangeait point. Au lieu que Anne irritée, ça a un impact personnel sur lui. Ça a un impact. Mais question m'a posé où? Pour qui raison, bien-aimé dans le Seigneur, Peninnah pas à l'aimer de Anne, pendant Anne prend le marché. Pour qui raison que Peninnah pas à l'aimer de Anne, pendant Anne prend qu'on n'est pas à l'aimer quelque part, mais les réserver ça chaque année. Pour qui ça? C'est parce que Peninnah connaît. Dans Anne déplacée, pour lui aller la caille, bon Dieu, il y a un jour la personne avec une petite. Et un jour, puisque Anne a monté de son la caille, bon Dieu, Peninnah connaît. Bon Dieu, son bon Dieu de miséricorde. Et un jour, Anne a besoin d'un petit. Et ça fait que, puis gros problème ou rencontre qui sont dans l'église. Regardez, Mabdou Bagay, l'autre dans le monde, ou allons dans la discothèque, yo pilo, yo mando pardon. Yo mando mille excuses. L'on vient l'église. Ou gana yo pilo, yo mando bon. Je même bon coup, pas occupé pour nous. Parce que l'intention du diable, c'est que vous suspendez à l'église, vous suspendez la prière, vous suspendez adorer. Et ça fait là où on est converti, il faut être intelligent. Pour qu'on comprenne que pour que ça fait tout pas tout contre passé, vous sentez bien, mais de pour l'église, vous avez un certain inconfort. Et parce que vous avez une force invisible qui va empêcher à l'église, parce que les connaissances à l'église, ça, il y a un jour quand même que bon Dieu a fait une intervention pour vous. Que tu ne sois pas comprendre. Ou assez intelligent pour capable comprendre ça. Ou assez intelligent. Et il y a des gens à l'intérieur de l'église. Ce n'est pas des gens qui peuvent m'aider. C'est diable là, son mauvais esprit même qui peut animer les gens. Ils ont toujours pensé que mon affaire. Ils ont toujours pensé que le pasteur a prêché sur eux. Un tel passé sur eux, le toisé. Il n'y a pas assez de considération dans l'église. Il n'y a pas assez d'appréciation. Je vais accepter le Seigneur matin. Je veux me dire que ça a passé. Je vais ramasser le caractère, entendez? Pas faire l'évangile comme un petit bébé, comme un petit monde. Faire l'évangile comme un adulte. Ainsi, ma bien-aimée dans le Seigneur, pour les bagages qui sont arrivés, ça n'a pas empêché que Anne monte à Silo. Ça n'a pas empêché que Anne monte à Silo. Est-ce que je me dis ça encore? Ça n'a pas empêché que Anne monte à Silo. Anne monte à Silo. Parce que Anne connaît. Elle va à l'église pour petite. Elle va à l'église pour quoi que ce soit. Là, l'église parce qu'elle est attachée avec la présence de Dieu. Amour bon Dieu, lui attaché avec amour bon Dieu. Alors Mathieu. Mathieu, ou pas qu'on qui le bon Dieu a fait intervention pour nous. Eh bien, frère Maxime dans le Seigneur, dans la situation, Anne pleurait et ne mangeait point. C'est un bon signe. Comment c'est un bon signe ça? Anne pas goumé avec Peninnah. Mais ça crie la caille Anne, il y a une situation de douleur. Et c'est ça qui peut mener Anne dans la prière. Et c'est ça parce que petite qu'il invente Anne, petite que bon Dieu prend le bail Anne, c'est pas petite que Anne a gagné sans Anne pas gagner une certaine dimension spirituelle. Parce que les bagailles qui ont la main, ils ont attiré la présence des puissances démoniaques. Non, pas capable. Parce que chaque nom, mais on l'a. L'ivine censé lever son défi pour Diabla. Parce que petit qui va l'invente Anne, si Anne n'a pas de capacité spirituelle pour gérer, il va perdre. Parce que Samuel, pas un gros poteau, il garçon. Ainsi, comme Maxime, qui a écouté dans le Seigneur, même qui branche Radio Emmanuel, il n'y a pas de gars bon Dieu va couper, c'est parce que spirituellement, il va couper. Spirituellement, vous comprenez, ça constitue la caille Anne, un chagrin spirituel. Et ce chagrin spirituel, il est manifesté par des

pleurs et incapacité pour manger. Gloire à Jésus. Remarque, situation en retrouvée. Elkana va essayer de résoudre la situation. Elkana, son mari, lui disait, Anne, pourquoi pleures-tu et ne manges-tu pas? Pourquoi ton cœur est-il attristé? Est-ce que je ne peux pas pour toi? Est-ce que je ne vaux pas pour toi mieux que 10 fils? Ah, Anne, conviction. Folgon petit. Même si Elkana, bin bon côté, pour le faire connaître que lui vaut pour lui plus que 10 petites, a une déclaration Elkana, mais lui-même folgon petit. Maintenant, bonjour, mon Jodia. Pas jeter l'éponge. Pas abandonner, pas quitter. Rester attaché. Qu'on qui s'envole. Pas quitter bol, pas wall. Faut déconnecter avec la réalité qu'on va vivre. Il y a des bagailles dans bon Dieu. Avant de mourir ou quitter la terre, c'est pour gagner. Parce que c'est ça qu'on va l'exprimer. Vraie relation avec bon Dieu. C'est ça qu'on va l'exprimer que la foi ou dans bon Dieu. Ainsi matin, bon Dieu veut venir réanimer la foi d'une personne. Même si ce n'est pas deux, ce n'est pas trois, mais il y a un grand monde. Bon Dieu veut venir dire, il n'est pas trop tard. Pas occupé aucun monde qui a encouragé, qui a abordé des paroles de consolation. Il est vrai que ces gens sont des gens sincères, sont des gens honnêtes, c'est des gens qui remèrent. Mais il y a des défis dans la vie à force que c'est pour lever. Et c'est mettre ça encore. Il y a des défis dans la vie, c'est pour lever. Ça, pas qu'à passer inaperçu. C'est pour lever des défis. Le Saint-Esprit va me dire que chaque matin, défi à lever. Vous avez besoin de prendre disposition pour dire que chaque sac pas passer comme ça. C'est pour défi à lever. Ainsi, ma bien-aimée dans le Seigneur, la déclaration de Elkana ne vient pas de Dieu. La déclaration de Elkana ne vient pas de Dieu, ça vient du diable. Même Jean-Pierre t'a dit Jésus-Christ comme ça que quel que soit couteau, allez, m'bral prendre défense. Pierre était animé de bonne intention. Mais dans la vie spirituelle, ce n'est pas bonne intention qui compte, non. Est-ce que c'est la volonté de Dieu? Depuis ce monde qui manifeste une bonne intention, il est correct. Mais cependant, vous ne pouvez pas suivre bonne intention. Vous devez suivre la volonté de Dieu. Parce que bonne intention ne signifie pas que bon Dieu là-dedans. Parce que bonne intention, pas productif. Ainsi, ma bien-aimée dans le Seigneur. Ou même qui a participé avec pendant l'émission commandée matin. Elkana, même Jean avec Pierre. Ils ont tous les deux te remis Jésus-Christ. Mais ils n'ont pas de cocône volonté, bon Dieu. Heureusement, Anne n'est pas tombée dans le piège là. Je dis à Frère Maxime dans le Seigneur. Fait même genre avec Paul. Lorsque Agabus prend ce tiron Paul, il dit Paul, il va le maltraiter, il va le mépriser, il va le détruire, pas aller à Rome. Paul dit, il faut que moi aller quand même. Ça veut dire que des professions pour te pour. C'est des prophéties qui conditionnelles. Et pas parce que mon Dieu m'a gagné des prophéties pour être capable d'obéir. Ça veut dire que Paul connaît que va le maltraiter, mais c'est la volonté de bon Dieu pour le maltraiter. Même si il est arrivé, il bat, il maltraite, mais bon Dieu, c'est comme si c'est une confirmation. Quelle est la prophétie sans confirmation qu'il y a? Quelle est la prophétie sans bagaille qui va arriver? Mais c'est pas capable de dire pour changer de direction, sans confirmation. Maintenant, sensible à la voix de Dieu. Il y a des gens qui m'ont conseillé, c'est des bonnes personnes. Mais le Saint-Esprit dit, c'est pour sensible à la voix de Dieu. Il y a des côtés où tu as parlé. Il y a des gens qui disent des choses. Et pour vous camper, et pour te délivrer, sauter. Frère Maxime, la Bible dit que ça, que aussitôt, la Bible dit aussitôt que Elkana finit Ansa. Il dit, Anne se leva. Après qu'on a lu, manger et bu à Silo.
le sacrificateur.

Esther était assis sur un siège, près des poteaux du temple de l'Éternel, et l'amertume dans l'âme. Elle brilla et versa des pleurs. Ah! Maintenant, moi, miracle, mon Dieu, pas le fait. À partir des serviteurs et des servantes, il va reprendre force spirituelle. Car si je prends, rester gardé, qui j'en pousse arriver, c'est où que vous faites arriver? Le dit, après que l'on eut mangé et bu à Silo, le sacrificateur il était assis sur un siège près de l'un des poteaux du temple de l'Éternel, il Anne. L'amertume dans l'âme, elle pria l'Éternel et versa des pleurs. Gloire à Jésus. Matin, c'est une émission qui concevoir pour tout le monde qui tape dans nos bagages, mais mon Dieu, et qui a abandonné, mon Dieu, vous venez de vous dire que vous n'avez pas abandonné. Pas occuper ça, mon abdi. Pas occuper ça, mon abpensé. Dégagez-vous. Et les amertumes qu'on a dans l'homme, c'est seul mon Dieu qui a retiré. Et les souffrances, et les douleurs, et les tribulations qui ont traversé l'homme, belle parole, pas qu'à faire yep. Maxime dans le Seigneur, dans l'Ancien Testament, là où on a l'entendu, c'est pour deux façons. Là, il était tabernacle, mais c'est la même chose. C'est deux façons qu'on faut aller en tabernacle ou temple. Soit on offre un sacrifice personnel au péché, ou du moins lorsque il y a une fête, lorsque il y a des saintes convocations, des fêtes de pèlerinage, il y a un invité pour aller en tabernacle ou en temple. Même on ne va pas lever comme ça pour y aller. Même on ne va pas déplacer comme ça. De toute façon, on ne va pas faire même pas comme ça dans la Bible. Pour les gens qui déplacent, ils ont levé à la tabernacle ou à la prière personnellement, sans que pas une invitation générale qui fait. Maintenant, dans sa traversée, bon Dieu a inspiré qui ça pour faire. Et lorsque vous avez bon Dieu, tout ce qui fait, si bon Dieu vous prend ça, prend ça. Si bon Dieu vous prend ça, prend ça. Si bon Dieu vous fait des temps de jeûne, fait des temps de jeûne. Si bon Dieu vous fait des temps de prière et de consécration, fais-le. Mon seul bagage qui me connaît, le diable, papa, je m'encourage pour aller la prière. Ma, est-ce que je me dis encore un seul bagage qui me connaît? Le diable, papa, je m'encourage pour aller la prière. Tout élan de prière, tout élan de jeûne, tout élan de consécration, tout élan pour la parole, il va jamais sortir du diable, il sortit de Dieu. Ainsi, matin, ou pas jamais wrong soit la prière. Il va jamais mauvaise action sur décider pour intercéder. 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Il a un cancer stage 4. 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Il y a des gens qui ont un cancer par exemple. Cancer du sein. Ou bien un cancer prostate. Cancer du côlon. C'est des cancers qui sont fréquents. Dans la vie quotidienne. Mais mon ça, il a diagnostiqué un cancer qui est bizarre. Maintenant, bon Dieu, vous venez de vous s'occuper, pas jeter l'éponge. Fais même genre avec Anne. 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

demander bon Dieu pour faire quelque chose pour. 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Il va étonner pour voir que les gens, bon Dieu Israël là, a fait guérison. En fait, maintenant, les gens qui en proie à un cancer quelconque. Non seulement, si vous sortez bon Dieu de l'eau de la prière, nous allons faire quelques proclamations contre le cancer ce matin. Parce que ce n'est pas qu'à montrer qu'ils sont tôt ou qu'il y ait, il veut s'enlever. Jésus est venu pour guérir malade. David dit, par les meurtrissures de Christ, nous sommes guéris. 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Quel que soit le cancer que vous faites, vous pouvez mettre les mains au côté du diagnostic du cancer là. La fin intervention. Il y a une femme qui fait cancer de l'utérus. Et puis, vous êtes ébranlé. Mais les mains sur l'utérus ce matin. Nous ne pas bailler les gueules nous-mêmes. 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Et bon Dieu décidé. Pour le capable de faire des interventions personnelles au travers la radio Emmanuel. Venez mon souligne. 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Sont deux témoignages exceptionnels que bon Dieu fait là. Deux derniers témoignages, tant c'est des témoignages qui sont exceptionnels. Le témoignage du cœur, c'est bien qui est exceptionnel. Qui ça, bon Dieu, va capable de faire? 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De vous, elle commence à continuer. 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Et ce qu'on maintient, ou même qui souffre du cancer, vous allez retourner à l'hôpital là, et puis le médecin dit, ça qui passe, je ne vois rien. 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Cancer de l'œsophage. 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Pendant que mon Dieu a rabourré toute maladie de cancer. Parce que mon Dieu, il va te guérir ce matin. Bon Dieu, que toute puissance ce matin. Pendant que l'Esprit mon Dieu a fait intervention. Pendant que l'Esprit mon Dieu a fait ce que mon Dieu que nous puissions se mettre. Il n'y a pas suspendre le travail. Mon Dieu n'y a pas suspendre le travail. 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Gloire au Saint-Esprit de Dieu. Guérison maintenant. Normal cancer. Normal toutes sortes de maladies cancer. 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Dans quelle que soit façon que le cancer a venu. Même s'il vient de manière. 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Tout l'esprit qui a voyagé. 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

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C'est lui qu'on guérit. 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Maladie, cancer, nous chasser dehors. Dans quelques passages que tu es arrivé matin. Jésus mettons dehors. 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Ainsi, bien-aimé dans le Seigneur, maintenant, le Saint-Esprit doit permettre qu'on fasse des choses qui sont inhabituelles. Le Saint-Esprit qui doit permettre que maintenant, on prenne une décision qui est inhabituelle. L'envie de prendre une décision, même ou cas saisi, mais mon Dieu, prend le camp et sortir. Parce que c'est pas de la chair qu'on te dit, c'est en esprit qu'on te dit. 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Parce que vous pas de penser qu'on t'a dit ça. Mais bon Dieu camper d'elle. En fait, on veut. En disant l'Éternel, les amis, si tu dais, regarde l'affliction de ta servante. Si tu te souviens de moi et n'oublie point ta servante, et si tu donnes à ta servante un enfant mâle, je le consacrerai à l'Éternel pour tous les jours de sa vie. Et le rasoir ne se passera point sur sa tête. 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
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Et la Bible dit donc, non seulement Anne a la prière, mais elle fait un bon temps à la prière. 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Il y a suivi. 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Va la prier ensemble avec vous, Mathieu. Parce que, Mathieu, si vous dites la prière Anne, capable de vous fertile, c'est que vous avez dans la prière. Il y a un bagage que peut-être vous ne connaissez pas dans la prière. Que vous avez pris l'eau pour la prière, Mathieu. Eh bien, je vais même continuer le texte ensemble avec vous. Il y a une pile parole qui me devait dire ensemble avec vous. Mais nous voilà la prière. 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Il est vrai que le Saint-Esprit va descendre en tant que consolateur. 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Même je me suis remonté dans la chambre. Après 10 jours de prière, le Saint-Esprit descend. Anne plongé. D'ailleurs, la Bible patine. Combien d'heures est-ce que Anne a passé des heures, des jours, mais en seul bagaille? Et puis, Anne, il est décidé de retirer notre plan pour la prière. Mathieu, qui sont à faire? Vous apprêtez au hasard jusqu'à ce que ça arrive. Vous apprêtez pour vous. Et bien ça, Anne, il était stérile. C'est bon Dieu qui te rend stérile. Et malgré bon Dieu qui te rend stérile, Anne entre dans la prière. Et bien ça, vous-même, vous regardez pour vous. 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Et pas vrai?
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Il prend une décision pour la chercher, bon Dieu. Maintenant, c'est l'esprit qui vient de nous que il a dit, il y a un jour, ça va changer. C'est vous-même qui pouvez faire arriver. Ah, non, l'esprit. Maintenant, que le Saint-Esprit qui a couvri ou koto hier, libère l'esprit de prière, libère l'esprit de consécration, pour aller chercher, bon Dieu, la dimension qu'on doit jouer, bon Dieu, maintenant. Parce que je me sens, maintenant, il y a des gens qui ont décidé d'aller chercher, bon Dieu, il y a un peu de monde qui a besoin de faveur. Il y a un peu de monde qui a besoin de faveur en la prière. Papa, qui est dans le ciel, maintenant, nous merci. Pour l'opportunité que nous avons en tant que petit, pour nous venir devant le trône de grâce, pour nous venir chercher quelque chose que nous te promettons, nous, ça fait longtemps. Père, maintenant, nous devons aimer que promesse se traverser en révélation. Parce que nous connaissons, Père, la révélation lui conduit vers la foi. Parce que c'est une parole remarquée, entendez, qui entre en donne, qui bourgeonne en donne, et qui permet que Seigneur Jésus nous approche de côté. Vous êtes seul bon Dieu qui l'a parlé l'éternité envahie. 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Il y a une nécessité, un besoin. Il y a un bagage spécial qui a besoin d'accomplir la vie. 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Ainsi, nous réunis avec Radio Emmanuel, maison de prière, avec Internet tout entier. Pour nous venir chercher la main, ça nous a besoin. 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Il y a un accomplissement qui t'a semblé impossible pour t'arriver dans la vie. Ou à faire arriver, pour t'a démontré que vous êtes l'éternel des armées, c'est non. 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Vous ne pouvez pas avoir la gloire à un autre, ni honneur aux idoles. 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Parce que nous soif une intervention de ta part. 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Prends une décision que nous attend que prend pour nous. 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Parce que nous avons écouté nous la paix matin. Si vous ne faites pas une intervention pour vous, soit vous allez tomber dans la dépression et vous êtes au bord du précipice parce que vous avez pensé à suicide. Mais nous connaissons aussi un bon Dieu de compassion. Amour pas jamais fini. Dans quelle que soit dimension que tu as vigné, ou toujours une main invisible qui vous fait redresser, marcher devant. Parce que nous ne pas baisser tête devant aucune force maléfique. C'est pour nous lever tête.
pour nous garder ça à faire pour nous. Parce que c'est bon Dieu. Leur palais, l'éternité envahie. Sort diac bouchou, mais on n'a pas accompli. Père, nous connaissons des décisions que nous prenons. Pour nous servir, pour nous marcher dans la présence. Lui qui a suscité en pile parole en pile. Mais nous décidons aujourd'hui à plus que jamais. Nous ne pouvons pas dépendre de ça, l'homme dit. Nous ne pouvons pas dépendre de ça, l'homme comprend. Nous ne pouvons dépendre de vous seul. 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T'as porté un jugement qui passe. Mais Anne, il va tomber dans le piège là. Parce qu'elle t'a réalisé, en début de tout, le souverain sacrificateur, c'est l'autorité du tabernacle. Maintenant, papa qui est dans le ciel, descend dans André Dieu Emmanuel. Les serviteurs et servantes qui ont coûté la Jodia. Il y a plus que amertume dans l'homme. Il y a mon papa, il y a un papier de déportation dans le mail. Il y a mon papa qui est condamné avec cancer. Il y a mon papa qui fait des années, pas qu'à petit. Gloire à Jésus! Vous ne pouvez quitter ça passer comme ça. Vous pouvez faire une intervention. Vous pouvez faire la démonstration que c'est bon Dieu. Sorti avec bouchou, mais on ne va pas accomplir. Et ça que maintenant, on décide pour approcher par côté. Parce que pas même Jacques, tout le Dieu. Vous avez des oreilles pour entendre. Vous avez des entrailles pour comprendre. Et Jacques fait qu'on y a pendant la prière, on a brûlé. Si elle la descend, pour lui faire une intervention spéciale pour nous. Nous bénissons, Père. Nous exaltons, nous témoignons, nous chantons, nous nous remercions. Et nous disons à toute puissance maléfique qui a perdu la bataille. Nous faisons qu'on est maintenant, Père, à toute pédina, maintenant à changer de direction. Parce que maintenant, Père, vous décidez pour la médecine, pour la médecine de la confusion. Diagnostic cancer. Diagnostic pas qu'à faire petit là. Vous avez fait médecin en juin ni ça le passé à pas ça. Parce que vous changez circonstances. Bâton a changé demain. Et c'est raison ça maintenant, Père. Nous venons devant. Pour toute constatation, l'homme te fait par rapport à l'état, nous a conditionné. Vous décidez, mais vous connaissez que vous changez si constamment. Pour nous dire, même Jean avec Daniel, c'est lui qui change les temps et les circonstances. Et c'est raison ça maintenant, Père. Toute maladie dit incurable par la médecine. Toute maladie. Que la médecine déclare que pas qu'à guérir. Vous avez un yeux spécial sur lui matin. Il va faire une démonstration de capacité personnelle. Vous allez faire ouais à médecin. Nous sommes ton peuple, le troupeau de ton pâturage. Vous connaissez nous au plus profond de nous-mêmes. Et vous décidez. Vous allez faire la démonstration de qui est mon Dieu. Nous bénissons, Père. Nous exaltons, nous glorifions, nous témoignons, nous chantons et nous nous remercions. Parce que c'est seul bon Dieu, l'on parle, l'éternité envahit. Sans dire que vous chômez, on accomplit. Sans vouloir arriver, vous faites arriver à main forte et à bras étendus. Gloire à Jésus! C'est vous-même qui c'est bon Dieu. N'abattendez qu'on fait quelque chose. Et nous merci pour tout ça qu'on fait et ça va continuer à faire. Nous bénissons, papa. Nous voulons louange, nous voulons adoration. Nous voulons élévation, nous voulons exaltation. Maintenant, entrez dans tout système de la vie. Nous. Tout ça qui a fait nous mal. Tout ça qui a traversé nous. Tout ça qui a fait amertume. Tout ça qui a fait l'olanger. Tout ça qui permet que l'ennemi a gagné dans nous.
tout ça qu'a fait aujourd'hui, nous pas sentir à l'aise dans continuation la vie nous venons déposer au la main. Nous venons déposer au la main. Et n'attend père. Une intervention de ta part aujourd'hui parce que c'est planifié au planifié matin. Pour nous sortir plus que vainqueur. Guérison par présence. Délivrance par présence. Et victoire par présence aujourd'hui. Un seul bagage que me connaît. Matin chasser échec. Ou chasser la mort. Ou chasser défaite. Et ou déclarer l'intervention parfaite de ta part. Gloire à Jésus. Et j'ai raison ça matin, Père. L'ennemi a tombé dans la confusion. L'a cherché nous pas si par là. Il va qu'à joindre nous. Parce que nous cachons dans la présence. Nous cachons avec assistance. Matin. Merci pour le miracle ça qu'on fait aujourd'hui. 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Nous proclamer la fertilité. Et nous déclarer, Père, quelle que soit femme, il y a une impossibilité pour être enceinte. Nous chasser l'esprit de stérilité. Nous chasser l'esprit d'infertilité. Nous relâcher la gloire de Dieu. Nous relâcher la fertilité. Matin. Papa, nous prenons littéralement au mot. Même Jean, tu es capable de faire Sarah enceinte après ménopause. Il y a un peu de monde là qui a écouté nous. Vous pouvez permettre de gagner petit. Même lorsque ménopause est arrivée. Parce que la Bible dit tu es le même Dieu hier, aujourd'hui et éternellement. Pas de rien qui est possible pour vous. Pas de rien qui ne peut pas faire arriver. Et c'est ça nous camper pour nous décréter matin. L'intervention dans votre femme matin pour une petite déposée, les possibles et les rivets matin. 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Quel que soit côté où tu es marré, vente ça. Le Saint-Esprit démarre. Nous proclamons enfantement. Nous proclamons enceinte. Nous proclamons enceinte matin. Nous proclamons enceinte matin. C'est
C'est pour l'ennemi en tomber dans la confusion. Pour le réaliser, reconnaître que toute petite vient de Dieu. Maintenant, par la puissance du sang de Jésus-Christ, nous déclarons l'esprit de fertilité. Et puis ces femmes qui ne sont pas enceintes à cause de belles mères à revendre. 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Nous chassons dehors l'esprit d'infertilité. 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Levez-moi en quelque soit côté qu'on y a. 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Moi-même qui fait bon Dieu confiance ce matin. Moi-même qui croit que présence sous les ondes, pas un hasard. 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Moi-même qui croit que présence sous les ondes, pas un hasard. L'immotivé par le Saint-Esprit. M'a invente. 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De prononcer sous Anne les paroles de bénédiction. Matin, je ne suis pas un souverain sacrificateur. Je suis un simple serviteur de Dieu. Je prophétise souvent pour nous. Que l'année prochaine, à part ailleurs, mon Dieu, il faut avoir un petit nom. Que l'année prochaine, dans un moment présent, ça. Dans la même période, ça, dans la même époque, ça, mon Dieu déposé un petit dans ventre et qu'on a séqué à la gloire de Dieu. Merci pour l'intervention, ça qu'on fait, Père. Merci pour le miracle, ça qu'on fait. Merci pour le défi, ça qu'on levé. Parce que ça va le permettre que l'ennemi reconnaisse ta toute puissance. Massez ventre. Réclamez petit toi dans le monde surnaturel. Par la foi, ma servante, m'a dit bonjour au petit Kounia, ma servante. 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Et décrète ensemble avec moi, maintenant, moi, enceinte au nom de Jésus. Dis-moi, enceinte de une belle grossesse au nom de Jésus-Christ. Prophétisez ça sous. Déclarez l'année prochaine. Dans les sommes de bébé là même. La foi vient de ce qu'on attend. Et ce qu'on attend vient de la parole de Dieu. Si vous faites bon Dieu confiance, si vous reconnaissez la toute puissance de Dieu, qui ça bon Dieu pas capable de faire. Maintenant, l'esprit de stérilité, le Saint-Esprit chassé dehors. Ben bon Dieu, glance avec moi maintenant. Pendant que bon Dieu dépose petit dans la main au matin. Ça fait le monde invisible fâché en pile. Ça fait le monde invisible parce que le monde invisible qu'on est enceinte. Et malgré tout piège que vous pouvez dresser, vous avez dit petit la matin, ça va priver. L'ange de l'éternel campe autour de ceux qui les craignent et il les arrache au danger. Gloire à Jésus. 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Je connais maintenant, je ne blessé de nom, même sorti. Bon Dieu, mets ton nom dans l'esprit. Bon Dieu, mets ton nom dans l'esprit maintenant. Que bon Dieu bénisse Marie-Ange. Que bon Dieu permette que grâce te couvre de la tête aux pieds. Que bon Dieu permette que la vie jamais en dedans. Que semence Saint-Esprit a produit au petit en dedans. Même Jean-Samuel est sorti comme un prophète. Que petit soit en dedans là. La sortie comme un prophète et comme une prophétesse. Par la puissance du sang de Jésus-Christ. Par l'autorité du Saint-Esprit. Recevoir la gloire de Dieu. Recevoir la gloire de Dieu. Recevoir la gloire de Dieu. Recevoir la toute puissance de Dieu maintenant. Au nom de Jésus-Christ. Gloire à Jésus. Et on a continué à prier au matin. Parce qu'on connaissait cette façon nous qu'à atteindre trop nous. C'est seulement une communication mettez entre nous-mêmes et vous-mêmes. Nous ne pouvons pas négliger. Si Anne n'a pas une solution, dans l'amertume, dans la souffrance, dans la douleur, je dis aussi, Père, qu'il y a une solution aussi.
Parce que c'est vous-même qui dit la parole. Jésus de Nazareth, tout ce que vous demandez au Père en mon nom, par la foi, sachez que vous le recevrez. Maintenant, nous recevons toute grâce qu'on met à disposition. Même si une parole physique, ma Père. Mais nous connaissons André Joe Emmanuel. Parce qu'on décide maintenant. Pour qu'on quitte empreinte. Pour qu'on réalise. Vous êtes seul, bon Dieu, l'homme parlé, l'éternité envahie. Sorti à Kouchou, nous n'avons pas accompli. Gloire à Jésus. Il y a un monde qui a écouté, il y a une trace. Il y a une trace de ça dans le cerveau. Et ça fait que des fois, quand on était au tête ou loup. Des fois, on était aussi, on s'est perturbé. Tantôt, t'as marché, tantôt, t'as chita, tantôt, t'as couché, tantôt, t'as fait des choses. Et des fois, ça compte maintenant à énervement. Vous devez arrêter bien calme là et pour péter un seul coche. Vous énervez ou fâché sans que vous ne disiez rien. C'est des symptômes qui pouvaient que matin. Vous avez une trace de sang dans le cerveau. Alphonse Kahn quand même. 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Parce que c'est des bagailles qui pas normal. Et maintenant, en même temps, aussi mettez mon sous-tête. On a que bon Dieu qui nous puissance ce matin. Il y a tout ça qu'a fait dans la vie. Il n'a pas empêché que ça aille beaucoup plus loin. Et ça que matin nous chasser tout l'esprit d'ACV. Tout l'esprit de stroke. Et bon Dieu renverser le coup. Bon Dieu qui permettre que la vie jamais dans. Par la puissance du sang de Jésus qui ce matin. ACV. Nous chasser dehors. Toute attaque d'ACV matin. Le Saint-Esprit chasse dehors. Vous pouvez continuer, bon Dieu, gloire ensemble avec moi. Continuez à témoigner de la toute-puissance de Dieu. Continuez, bon Dieu, adoration. Continuez, bon Dieu, élévation, exaltation et célébration. La droite de l'Éternel manifeste sa puissance. La droite de l'Éternel est élevée. Mettez mon sous tête tout kounia. Matin, par la puissance du sang de Jésus-Christ, quel que soit le problème qui existait au niveau de la tête, trace de sang dans le cerveau, le Saint-Esprit chassé dehors, au nom de Jésus-Christ, tu meurs dans le cerveau, au nom de Jésus-Christ, nous chassons dehors. Nous prophétisons maintenant. Quel que soit le problème au niveau de la tête. Tête fait mal. Alzheimer. On décrète qu'on y a par la puissance du sang de Jésus-Christ. Le Saint-Esprit couvre tête tout en entier. Recevoir la guérison. Recevoir la guérison. Recevoir la guérison. Gloire à Jésus. Il y a une femme qui est attaquée par l'esprit de folie. Non seulement elle s'est endormie, il y a des signes majeurs qui démontrent qu'il y a des indications majeures qui démontrent qu'elle est attaquée par l'esprit de folie. Mettez deux mains en tête tout le et déclarer avec moi qu'on ferait qu'à saluer à la tête. Mon gars, ça vit mon Dieu, pas qu'à perdre la tête. Parce que vous ferez qu'à saluer à la tête tout matin. Quel que soit ça l'ennemi à ta faire, vous avez retiré la dimension du salut en toi, il perd du bataille. Par la puissance du sang de Jésus qui ce matin, nous décrétons au nom de Jésus Christ Nazareth. L'esprit de folie nous chasse dehors. L'esprit de dépression nous chasse dehors. L'esprit bipolaire. Le Saint-Esprit chasse dehors. Levez-moi, bon Dieu, gloire ensemble avec moi. Dis bon Dieu, merci Mathieu pour l'intervention qu'il a faite. Au miracle que mon Dieu a fait qu'on y a.
Gloire à Jésus.

quelle que soit la façon qu'on manifeste maintenant, le Saint-Esprit chasse dehors. Mais demain en bagage, pendant que mon diable chassait maladie qui est au niveau de la gorge, disons ensemble avec moi, par la puissance du sang de Jésus qui ce matin, au nom de Jésus, maladie au niveau de la gorge, le Saint-Esprit chassé dehors. Au nom de Jésus-Christ, nous chassons dehors. Gloire à Jésus. Infection dans la gorge. Irritation dans la gorge. Extinction de voix. Maintenant, nous chassons au nom de Jésus-Christ dehors. Continuez à s'aimer en langage. Paquet de bonnes bagailles, tu es ouais, cap monté dans la gorge. Paquet de bonnes bagailles, ouais, cap monté dans la gorge matin. Flemme qui t'a voulu étouffer matin. Et vous faites l'ennemi en connaissant la terre matin. Le Saint-Esprit retirez. Recevoir la guérison. Recevoir la guérison. Recevoir la guérison. Maladie de la gorge. Le Saint-Esprit chassé dehors. Maladie de la gorge. Le Saint-Esprit chassé dehors. Il demeure en bas gorge du matin. Mon diable pour du guérison. Mon diable pour du guérison. Mon diable pour du guérison. Guérison au nom de Jésus. Guérison au nom de Jésus. Guérison au nom de Jésus. Guérison au nom de Jésus. Guérison. Continuez à frotter gorge. Pendant que le Saint-Esprit a porté guérison dans la gorge matin. Nous prophétisons. Maladie de la gorge. Nous chassons dehors. Gloire à Jésus. Yon ou le matin, yo, ou fait rêve, ou un militaire vini, ou arrêté ou. Je procède à arrestation. Vous prenez ça pour jouer. Vous pensez que c'est un cauchemar qu'on fait. Et pas un cauchemar. C'est une réalité spirituelle. Vous avez une arrestation que vous faites dans la vie. Ça signifie que vous ne mettez pas la tête encore. Vous êtes en prison. Vous êtes emprisonné. Vous êtes emprisonné. Et chaque fois, vous avez toute liberté, toute capacité que vous avez. Pour te la prière, pour t'intercéder, pour te jeûner, ou pas qu'à faire encore. Pour poser toutes les questions pour demander ce qui passe. Et parce qu'ils sont emprisonnés. Gloire à Jésus. Gloire au Saint-Esprit de Dieu. Mettez-moi sous tête tout matin. Quelle que soit la forme d'emprisonnement spirituel qui est manifesté dans la vie. Jésus a retiré le cognac. Gloire à Jésus. Quelle que soit la forme d'emprisonnement spirituel. Par la puissance du sang de Jésus qui se maintient. Par l'autorité du Saint-Esprit. Nous prophétisons. Quelle que soit la forme d'arrestation spirituelle qui est manifestée dans la vie. Le Saint-Esprit chasse dehors. Quel que soit Baka qui marre, quel que soit côté arrêté au matin, au nom de Jésus-Christ, nous prophétisons, nous déclarons, le Saint-Esprit chasse dehors. Bye, mon Dieu, gloire. Dis, mon Dieu, merci, matin. Proclamez la toute puissance de Dieu. Côté où tu es marié, la bon Dieu la guerre. Si vous l'esprit de prière retourne sous, l'esprit de consécration, ou bien vous commencez à relâcher dans l'évangile. Des bagailles que vous ne voulez pas faire, je dis, vous presque trouvé c'est normal pour faire. Des bagailles que vous ne voulez pas d'accord pour faire, je dis, vous presque trouvé c'est normal pour faire. Vous dites ça, c'est parce que

0: spirituellement ou emprisonné. Spirituellement emprisonné. Mais par la puissance du sang de Jésus-Christ ce matin, quelle que soit la décision qu'a pris dans le monde invisible, contre la vie spirituelle, le Saint-Esprit bloqué. Quelle que soit l'action qu'a faite maintenant, contre la vie spirituelle, le Saint-Esprit bloqué le matin, recevoir la guérison, recevoir la délivrance, recevoir la délivrance. Il y a une femme qui a une hémorragie sanguine. La race a inquiété en pile. Parce que pendant que je suppose qu'il y a une hémorragie sanguine. Voilà Jésus. L'Éternel, c'est le Dieu de la guérison. Même j'en femme pète du sang. Il était touché que Jésus-Christ est une guérison. Dieu est le même Dieu hier, aujourd'hui et éternellement. Alors matin, même qu'à vivre, ou même qu'à vivre situation de. Ou même qu'à vivre situation ça matin. Est-ce que vous croyez que bon Dieu? Il y a un pouvoir de guérison pour vous-même. Il va prendre temps matin. Il va prendre temps pour lui capable permettre que la situation d'hémorragie ça disparaître dans le corps physique. Parce que bon Dieu ne prend pas plaisir dans la maladie. Gloire à Jésus-Christ. Fais proclamation ensemble avec moi. Par la puissance du sang de Jésus-Christ matin. Hémorragie sanguine. Quelle que soit sa cause, quel que soit coteau sorti, au nom de Jésus-Christ de Nazareth, nous chassons dehors. Au nom de Jésus-Christ de Nazareth, nous chassons dehors. Il y a un monde qui a écouté là, qui a fait mal pour nous. Des fois, ça va faire mal là, qu'on fait rien, vive au mi. Ou à vivre dans la peur. Ou à vivre dans le tremblement. Ou à vivre dans la peur. 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Mon seul bagage que je connais. 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Et je crois que bon Dieu maintenant, qui a toute puissance, il a guéri de mien dans la confusion la plus totale. Mais demain, souvent tout qu'on y a. Et pendant ce temps aussi, c'est une femme. Là, il y a une menstruation, il y a une règle. Il va faire mal, mettez mon souvent. En fait, depuis son côté dans le corps physique, ou dans les parler de lui, même si ça y est, ce n'est pas exactement, même plus vu que y a cité non, qu'il y a un problème là. Même si ce n'est pas un problème là, exactement, mais il y a un problème là, mettez-moi là. Parce que bon Dieu, son bon Dieu. Même avec Jairus, Jésus parle guéri, petit Jairus là. La femme samaritaine, tout le monde est libre. Parce que l'esprit de guérison était là. La femme samaritaine de profiter. 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Même si vous ne prenez pas poison, même. Si vous avez un fibrome dans votre, mettez-moi sous. Vous avez une constipation, mettez-moi sous. Quel que soit le problème qui est relayé au ventre, mettez-moi sous aussi. Maintenant, par la puissance du sang de Jésus-Christ, quel que soit le problème qui est en ventre, le Saint-Esprit chasse dehors. Quelle que soit maladie qui est située au niveau du ventre. Quelle que soit maladie qui a manifesté en devant. Poison. Fibrome. Constipation. Infection. Maintenant, au nom de Jésus-Christ Nazareth, nous chassons dehors. Au nom de Jésus-Christ Nazareth, nous chassons dehors. Gloire à Jésus. Vous n'avez pas de ramasser que vous sentiez malade. Quel que soit côté, sans tout malade, Kounia. 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Même si tu es resté 5 secondes, 1 seconde. Bon Dieu, capable de permettre qu'on guérisse Mathieu. Mesdames, pour nous sentir malade, la Massil. Bye, bon Dieu, pouvoir matin. Il a agi pour de manière exceptionnelle. Dans le dernier moment, ça, gloire à Jésus-Christ, c'est pour la caille avec une parole spéciale. Vraiment, sur l'estomac, Kounia. Excuse-moi. Bon, ni l'estomac, pas j'en connais. Bon Dieu, qu'on va faire une intervention spéciale dans l'estomac, Kounia. Massé. 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Bay Jésus-Christ pouvoir pour le guérir matin. Masse. La droite de l'Éternel manifeste sa puissance. La droite de l'Éternel est élevée. L'esprit de la mort. L'esprit de la maladie. Matin, le Saint-Esprit chassé dehors. Maladie maléfique. Maladie satanique. Dans quel que soit niveau qu'on a évolué, Kounia. On décrète cet esprit chassé dehors. Guérison au nom de Jésus. Nous marrons toute maladie. On décrète guérison, Kounia. Quel que soit l'esprit qui mène aux maladies. Nous marrons tout l'esprit qui produit maladie. On décrète guérison qu'on y a au nom de Jésus. Recevoir la guérison. 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Continuez, Massé. 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Guérison au nom de Jésus. 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Pour tout le monde qui a réalisé jusqu'à présent, mon Dieu dans le business de guérison et de délivrance. 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L'affaire de guérison spéciale, de délivrance spéciale à la gloire de Dieu. Ainsi, matin, si qu'on bagaille qu'on doit rappeler, c'est la conviction spirituelle. 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Et moi décide de déposer mon main pour capable prendre moi, changer, me transformer dans une autre vie. Seigneur Jésus. Maintenant, pardonnez tout péché que me fait. Nettoyez, lavez, purifiez, sanctifiez et faites vivre pour. Dis Seigneur Jésus, régnez sous moi pour l'éternité en maître, en sauveur et en Seigneur. Dis Seigneur Jésus, attachez-moi à l'intérieur de l'Église, fais-moi vivre pour et fais-moi rester pour dans l'éternité bénie. Au nom de Jésus-Christ. 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Liker, tu dois être pour cela avant d'aller. Avant de couper un moyen, cliquez sur lui. Et puis après ça, vous devez aller. Ainsi, matin, moi, bien content que je suis ensemble avec vous. Nous sommes capables de faire une émission comme demain matin. D'abord, rendez-vous demain matin, si tu veux, 6 heures pour notre émission similaire qui est le commandé matin. 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Que bon Dieu couvre. Que tu es avec la paix, la joie, la grâce, la bénédiction du ciel. Après, mettez encore, retirez avec la paix, la joie, la grâce, la bénédiction du ciel, au nom du Père, au nom du Fils et au nom du Saint-Esprit. 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Vous commandez matin. 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
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Toute gloire.

0: Amen,
1: Bon
0: amen,
1: Dieu béni nous à
0: amen.
1: toi, Emmanuel. Moi, salut nous dans le nom de Jésus. C'est toujours pour moi un privilège à chaque fois que j'ai l'opportunité pour monter sur la radio pour me quitter un message pour nous, pour me dire non, ça, bon Dieu fait pour moi. Et je dis à qui 23 août. Je suis supposé être à l'émission le matin, mais puisque je suis en train de me pas attendre le matin, mais dans l'après-midi, je dis le matin, là, je m'attendais parce que je ne suis pas attendre l'émission. Et puis, dans l'après-midi, pendant que je suis là, je me couche et je m'attendais. Mes amis, ça me vit aujourd'hui. 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Expédition et chauffrette que vous voyez sur moi, je témoigne déjà. 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Dernièrement, pendant que je couchais la caméra, et puis je sentis une transformation faite sur moi, sur la cabane. Comme si je n'étais pas dit, il y a un bagaille qui entre dans moi, qui prend forme comme. 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Je ne me sens pas bien, je ne peux pas respirer, je ne peux pas sentir normal. 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Moi-même, tout le monde me répète à bouche, je me chasse au nom de Jésus. 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
3: C'est une opportunité pour continuer ce même lancé. Mais je veux dire, nous allons voir la disposition. Lorsqu'on a soif, ou gagner le désir, ou gagner la faim pour contre bon Dieu, que ça crée l'effort disposition. Qui j'en pourrais le disposer. Parce que c'est comme un boxeur qui peut aller sur un ring, lui motiver, mais il faut qu'on qui j'en le disposer pour le capable de mener un combat. Gon position, gon disposition pour y être. Pour capable jouir de présence, mon Dieu, pour entrer dans la présence, mon Dieu. Hier, nous t'avons ça très clair, nous t'avons expliqué ça très clair, et je dis à nous parler à la disposition. Parce que, dans Matthieu chapitre 6, versets 6 et 7, Jésus-Christ dit un bagage qui est très clair. Il dit, l'un a prié dans Matthieu chapitre 6, versets 6 et 7, m'appelait quand même, pour moi, capable de mettre dans le contexte, dans l'introduction de la disposition, parce que très souvent, nous soif, nous envie, bon Dieu, mais nous voulons que ça crée une bonne disposition de cœur. Une bonne disposition de cœur. Matthieu, chapitre 6, versets 6 et 7. Je vais chercher l'ensemble avec vous tout pour nous lire. Il dit, mais quand tu pries, entre dans ta chambre. Ça, il dit, ferme ta porte. C'est l'intimité. Entre dans ta chambre, ferme ta porte. Ça, c'est l'intimité. Ça veut dire, ou pas pral non relation publique, ou pas non relation privée. Et bien ça, ça nous dit, nous pas pral non relation publique, mais nous pas non relation privée. Ça crée l'intimité. Ferme ta porte. Non seulement à prendre la chambre, mais elle dit, ferme ta porte et prie ton père, qui est dans le lieu secret, et ton père qui voit dans le secret le rendra. Mais elle dit, en priant, ne multipliez pas de vaines paroles, comme les païens qui s'imaginent. Dans mon soulier, point imaginer, le verbe imaginer, parce que plus bas, dans le texte, ça ne pourra le joindre encore. Il dit, pas multiplier de vaines paroles. Ça va le dire que la Bible paraît connaître la prière répétée. Ou qu'a font prière plusieurs fois. Sous font prière plusieurs fois, ça va le dire que prière à vaine. Ça va le dire que sont vaines paroles liées. Ça va dépendre de qui nécessité, qui mène et qui gens ont aimé prier ça à devant mon Dieu. Ma bon deux cas de prière répétée dans la Bible. Ma bon Jésus, et pas ça, Jésus, l'aile dérivé de Gethsemane, il était avec apôtre, là, l'aile font prière, l'aile fait une prière, elle dit bon Dieu, même bagaille là. Il retournait à le joindre à apôtre qui t'a endormi. Et pas ça, il retournait à le font prière, il dit même bagaille là encore. Il retournait à le joindre à apôtre. Il retourne encore là, il fait prière, il dit même bagaille là. Il retourne à jeune apôtre. Est-ce que c'est vaine parole? C'est pas vaine parole. Pour qui ça que fait pas vaine parole? Parce que prière reflétait ça la passé. Prière reflétait ça qu'il a subi. C'est comme si il prie avec instance parce que prière saute dans cœur. Là Jésus-Christ dit vaine parole, remarquez bien, il dit comme les païens qui s'imaginent, imaginez, nous pral wè ça qui vient devant, imaginez. Comment les gens ap di vaine parole, imagination stérile. 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C'était Élie. Nous rappelons-nous sous mon camel, Élie te pral la prière, et pas ça? Là, il est arrivé, il était la prière, pas sous mon camel, non? Il était prêt à la prière pour la pluie retomber. C'est pas vrai? Pour la pluie retomber. La Bible dit nous, il priait combien de fois? 7 fois. Pour même requête, là. Pour même bagaille, là. Il priait combien de fois? 7 fois. Et, dans chaque 7 fois, ça, yo, il levait pour la regarder qui côté le rivé. Est-ce que son manque de foi? Non, c'est pas manque de foi. Et lui commence à prier, il commence à prier, il levait de la prière, et puis il joint serviteur, il serviteur à regarder pour moi qui côté nous arriver dans ça. Ce qui veut dire que le Jésus-Christ dit ça, ça va veut dire que ou pas qu'à faire prière répétée. Mais ça va parler de imagination qui ça ou a dit et qui ça prier ça signifie pour. Maintenant, ça c'est introduction de faire la disposition. Qui j'ont disposé. Ça veut dire l'on dans la prière. On va prendre 2 Corinthiens chapitre 5 verset 10. Ça c'est texte de base qui pourrait parler de la disposition lors en présence mon Dieu. Ou gen ou gen soif, ou gen ou gen faim pour joindre mon Dieu, mais pas gen disposition à mal faite. Disposition à mal faite. Ce qui veut dire je dis si bon Dieu pas qu'on répond prière, puis qu'on dit c'est de 20 paroles ou abdi, ni de 20 discours. Amen. Ça veut dire qu'on a répété prière plusieurs fois. Même prière t'as fait devant mon Dieu, hein, ou qu'a dit plusieurs fois. Amen. Maintenant, il dit, nous renversons le raisonnement et tout auteur qui s'élève contre la connaissance de Dieu et nous amenons toute pensée captive à l'obéissance de Christ. La disposition. Ça veut dire, l'on prend en présence, mon Dieu, ou soif, ou gain faim pour la prière, mais gain un bagage pour faire. Parce que, bon Dieu communique avec nous par l'esprit. Et combat spirituel, nous sont combats par l'esprit. Vous comprenez ça me dire là? Bon Dieu communique avec nous par l'esprit. Et combat spirituel, nous, c'est un combat aussi par l'esprit. Son bataille va mener par l'esprit. Ça fait, apôtre Paul dit, nous renversons. Ici, le sens du verbe renverser, ça signifie remplacer. Pardon? 2 Corinthiens 5, verset 10. Non, c'est 2 Corinthiens 10, verset 5. Excuse-moi. 2 Corinthiens 10, verset 5. Ben, m'la avec nous, pas loin. Ou en nous, on fait rien. On a dit, on fait rien. 2 Corinthiens 10, verset 5. C'est la disposition. Amen. Disposition. Donc, l'on finit une soif, ou gain faim pour aller dans la présence de mon Dieu, qui j'en prends le dispose. Premier bagage que vous faites, ou renverser. Et bien ça, ou renverser les raisonnements et tout auteur qui s'élève contre la connaissance de Dieu. Ici, le verbe renverser ici, c'est mis pour remplacer. Ou remplacer. Ou bien, ou inverser. Ou remplacer. Ou gain soif là, ou aller dans la présence de mon Dieu, mais, l'arrivée de votre présence, mon Dieu, ou parler avec raisonnement. Ou parler avec hauteur, ou parler avec compétence, ou parler avec orgueil. Qui sont faits, ou remplacer tout ça. Et ben ça, nous renversons tout le raisonnement. Maintenant, pour qui ça fait, Paul dit, nous remplacer raisonnement. C'est parce que raisonnement, de par racine ni, dans étymologie mot raisonnement, il saute dans latin, il signifie calculer, penser, imaginer, spéculer. L'on parle de raisonnement de par racine ni côté le saute dans mot latin hein, ou bien dans étymologie hein, qui ça signifie, il signifie calculer, penser, imaginer, spéculer. Ici, le verbe penser est mis pour réfléchir, la réflexion. Maintenant, si raisonnement ou bien raison signifie calculer, nous ne pouvons pas aller en présence, mon Dieu, pour nous calculer sans nous le dire. Ou bien nous pouvons calculer combien de temps nous pouvons passer. Ou bien nous pouvons calculer, nous pouvons faire un calcul pour nous faire 2, 3, font 5, ça c'est contre la foi qu'il y a. Parce que depuis ce côté qui est raisonnement, pas gagner la foi encore. Depuis ce côté qui est raison, pas gagner la foi encore. Et si vous prenez la présence de mon Dieu avec raisonnement, lui immédiatement retirer la foi. Faut aller en présence de mon Dieu avec la ferme conviction que bon Dieu son bon Dieu qui est infini et qu'il a fait au-delà de son mandat. Et c'est ça que fait, verbe là qui signifie calculer, hein, ça signifie, dans la présence de bon Dieu, pas de calcul. Moun pas calculer. Moun pas connait qui ça, ça peut le passer. Moun pas connait qui ça peut arriver. Et ça fait que moun gal la prière, yo mette horloge là pour 30 minutes. Ou bien yo mette horloge là pour 10 minutes. Ou pas dit temps, l'on prend la présence de bon Dieu. Ou connait qui l'est entré, ou pas connait qui l'est sorti. Amen. Samedi, ou connait qui l'est ou entré, ou pas connait qui l'est sorti. Ou pas calculer temps, ou pas calculer ça pour le dire, ni ou pas imaginer ça pour le dire aussi. Ou entrer avec la pleine conviction que Saint-Esprit pour le mettre parole en bouche. Que Saint-Esprit pour le fort prier, bon Dieu, dans une dimension qu'on pas que j'aime prier. Et ça fait Paul dit, nous renversons qui ça? Tous les raisonnements. Nous renversons tous les raisonnements, ou bien raisons, et pas ça, ça veut dire nous que raisonnement, qui ça signifie? Il signifie spéculation, calcul, spéculation, ou à spéculer, ou à essayer de méditer, ou à essayer de connaître ça qu'a fait, ou pas de raison, ça veut dire que, ou enlever la foi. Faut qu'on disposition de cœur, moi vine la prière, moi soif, mon Dieu, m'bap calculer rien, m'bap spéculer sur rien, moi pas imaginer rien, m'pas penser à rien, moi vienne la prière, moi vienne chercher présence mon Dieu. C'est ça la disposition. Et pas ça, nous renverser tout raisonnement. M'braler expliquer ça raisonnement parce que raisonnement c'est un thème philosophique. Raisonnement c'est un thème philosophique. Qui ça le fait? Lui enlever capacité intellectuelle. Est-ce qu'on connaît son thème philosophique lié? Ça veut dire que n'a philosophié, n'a philosophié. Il pas entrer dans lier la foi du tout. Il pas entrer dans lier la foi du tout parce que raisonnement lui-même, le fort connaît toute chose infinie. Ou qu'a raisonner une façon, même qu'a raisonner l'autre façon. Mais chemin faisant, ce raisonnement nous chaque lié. Ça veut dire que raisonnement par là a plus de valeur que pas maintenant. Parce que philosophie n'est pas entrée dans le système scientifique. Philosophie entrée dans la spéculation. Amen. Et c'est ça qui fait, ou après, un philosophe comme Descartes, comme Kant, nest ça, il fait la psychanalyse, il vient avec des données, n'a pas comme exemple comme Darwin, qui fait raisonnement, il fait philosophie tout. Il dit, l'homme est sorti du singe. Ça veut dire que, il y a des gens qui acceptent, il y a des gens qui pas acceptent. C'est ça le niveau de raisonnement. Ça veut dire que l'après la présence de Dieu, faut renverser le niveau de la raison, le niveau de raisonnement pour qu'on ait là la présence de bon Dieu seul maître. Le seul maître, on connaît qu'il aime rentrer, bah connaît qu'il aime sortir. M'va calculer ça m'va dire, m'va raisonner avec bon Dieu, m'va quitter bon Dieu envahir. Et m'va rentrer pour la prière, m'a quitté Saint-Esprit prendre à 100%. Est-ce que vous comprenez ça me dit là? Et c'est ça qui fait de la chrétienté intelligence ou des valeurs. Intelligence ou pas des valeurs, c'est là où on rentre dans le système de raisonnement. Et ça fait la Bible parler pour nous renouveler intelligence nous. Et nous parlons ouais. Premier attaque diable a fait, il fait dans le jardin d'Éden. Qui côté le fait? Il attaquer intellect. Adam et Ève. Et pas ça? Il attaquait intellect Ève. Premier attaque, lui fait. Lui fait Ève comprendre que ça, mon Dieu dit, n'est pas absolu. Nous qu'a raisonné la veille. Où est-ce nous là? Il dit, ça, mon Dieu dit, n'est pas absolu. Nous qu'a raisonné. Ou quoi, bon Dieu dit ça, vrai? Bon Dieu dit ça, c'est parce qu'elle connaît bon l'autre bagaille qui a vint derrière. Il attaquait intellect. Et ça fait, en plusieurs fois des mois, il attaquait intelligence, capacité pour faire bon Dieu confiance. Il commence à mettre doute. Il commence à faire raisonner. Dans la Bible avant, dans le Nouveau Testament, côté Jésus-Christ, t'es dit négio pour retirer le système salant. Donc, voilà, par exemple, Marc, chapitre 8, verset 16 à 21. De vous entrer dans un raisonnement, vous pouvez désobéir, bon Dieu. Parce que normalement, sans passer, il n'y a pas de sens. Nous allons comprendre ça, me dit, hein? Normalement, sous ces invités avant de bon Dieu promesse délivrance, bon Dieu met victoire, sans passer à pas un sens. Ou là, nous sortir dans son rire, parce que selon la logique du, de la raison, ou pas d'adouer la circonstance qu'on y a. Nous allons là-dedans pour nous. Nous allons, ouais, ça n'a bien. Marc, chapitre 8, verset 16, 21. Marc, chapitre 8, verset 16, 21. Il dit, les disciples raisonnaient entre eux et disaient, c'est parce que nous n'avons pas apporté de pain. Et pas ça? Jésus, l'ayant connu, leur dit, pourquoi raisonnez-vous? C'est pourquoi sur ce que vous n'avez pas de pain? Êtes-vous encore sans intelligence? Allô? Est-ce que l'église avec moi? Jésus-Christ a dit pour méfier du levier des pharisiens. C'est pas ça? Pour méfier du levier des pharisiens. Maintenant, parce que Jésus-Christ dit ça, il faut un raisonnement avec elle. Il a mené de l'autre côté. Mais du côté que bon Dieu va le mener, ou à côté raisonnement pendant. La Bible dit, il a commencé à raisonner en dedans. Jésus-Christ, ça Jésus-Christ dit, il dit, monsieur, pourquoi raisonnez-vous sur ce que vous n'avez pas de pain? Êtes-vous encore sans intelligence et ne comprenez pas encore? Êtes-vous, changez-moi de dire que, premier bagage diable a fait, il attaquer intellecto. Il faut pas qu'à comprendre spirituellement. Il faut pas qu'à déterminer spirituellement. C'est pas ça? Il faut biaiser bagaille. Et Jésus-Christ dit, est-ce que nous sommes en intelligence pour que ça n'a pas raisonné et pour que ça fait ne pas comprendre? Et c'est ça que fait, il y a des bagailles ou pas comprendre, l'on prend en présence, mon Dieu, ou pas interroger, mon Dieu, sous lui, ou pas interroger la vie, ou sous lui, ou seulement renverser raisonnement, yo, ou aller en présence, mon Dieu. Renverser conception yo ou aller en présence mon Dieu. Renverser compréhension ou aller en présence mon Dieu. C'est ça la disposition. La disposition d'abord, c'est qu'on est que ou pas besoin qu'on ait ça veut dire, ou pas besoin qu'on ait ça pour qu'elle signifie ou simplement qu'on est en présence mon Dieu après toute réponse. C'est pas ça? C'est pas ça bien-aimé. On dit que en présence mon Dieu m'a gagné toute réponse. Voilà que disciples étaient avec Jésus. Voilà que disciples étaient marchés avec Jésus-Christ. Mais ils ont raisonné à l'intérieur de eux-mêmes. Maintenant, regardez, Jésus-Christ dit, avez-vous le cœur endurci? Le cœur. Qui est-ce qui est derrière? Saint Moïse te dit, dans Deutéronome 4, verset 29. Saint Moïse te dit, il dit, il faut nous chercher bon Dieu comment? Si nous voulons jouer bon Dieu, comment pour nous chercher bon Dieu? De tout cœur nous, de tout nom nous. De tout cœur nous, de tout nom nous. Et monsieur, je me dis comme ça que Jésus-Christ dit, avez-vous le cœur endurci? Parce que le cœur endurci, c'est mauvais raisonnement qui saute là-dedans. Alors, cœur endurci, dans le contexte, ça, pas signifie que mes nègres méchants. Cœur endurci signifie que bon Dieu va pénétrer haut. Jésus va pénétrer haut. L'Esprit bon Dieu va pénétrer haut. Si l'Esprit bon Dieu n'a pas pénétré haut, c'est pas un genre de raisonnement ça que vous avez fait. Nous va comprendre ça, me dit là. Ça veut dire, et pas boudou, c'est pas, là, on dit qu'un endurci, c'est pas même genre avec qu'un pharaon qui est endurci pour la méchanceté. Et pas même genre qu'un pharaon qui est endurci pour détruire les juifs. Qu'un endurci a signifié là, que n'est-ce pas quitté l'Esprit bon Dieu, pénétrer eux parce que Jésus tout près. Jésus te attend que Négio t'a un cœur qui plus souple pour comprendre les choses spirituelles. Pour comprendre les choses spirituelles même lorsque Jésus-Christ pas déclaré ouvertement. Et ça qu'il dit monsieur qu'est nous boucher. Non, même c'est vrai, mais qu'est nous pas une ouverture spirituelle là pour nous comprendre les choses spirituelles, n'a pas raisonné encore. Et ça fait dans l'église, jusqu'à présent, des gens qui ont été ici. Ça va dire pas sauver. Amen. Ça me dit, ça va le dire, il n'y a pas sauver. Ça va le dire, il y a méchant. Mais ça veut dire, il n'y a pas qu'on comprenne les choses spirituelles encore. Il y a toujours à raisonner. Il y a toujours à dire, Et toujours à fond raisonnement qui est différent de ça, bon Dieu dit. Amen. Ça veut dire des gens qui ne croient pas dans les choses.

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Et maintenant, je vais nuire. 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
0: 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Les soeurs de Lazare disaient, Seigneur, si tu étais ici, mon frère ne serait pas mort. 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Dans l'évangile selon Saint Jean, chapitre 11, verset 39. 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
0: 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Il est tellement saisi. Dans les versets 5, 6, 7, 8 de Actes des Apôtres, chapitre 1er. Il est levé, mais il met. Est-ce en ce temps-là que tu rétabliras le roi d'Israël? Il dit, ce n'est pas à vous de connaître le temps ou le moment que le Père a fixé les apôtres autorité, mais vous vous recevrez une puissance. Mais il y a un retard. 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
4: En trois saillots, David qui vous font choix. David, si vous, c'est bibliciste, David choisit les trois jours de peste. 770 000 hommes mourir en trois jours. Dans la définition, pas nous que nous habitués ici, du mot servir, c'est s'acquitter de certains devoirs, certaines fonctions, ou bien servir Dieu. Ça veut dire servir Dieu, lui rendre le culte qui lui est dû, servir avec toute honnêteté, avec toute compréhension selon 2 Samuel chapitre 24. Quand Gad vint auprès de David, lui dit, monte et lève un autel à l'Éternel dans l'air d'Aravna, le Jébusien. David monta selon la parole de Gad. Comme l'Éternel l'avait ordonné, Aravna regarda et il vit le roi de ses serviteurs qui se dirigeant vers lui. Aravna sortit et se prosterna devant le roi, le visage contre terre. Aravna dit, pourquoi mon seigneur le roi vint-il vers son serviteur? David répondit, pour acheter de toi l'air et pour y bâtir un hôtel à l'Éternel afin que la plaie se retire de dessus le peuple. Ce matin ou cet après-midi, j'aimerais vous entretenir d'une chose qui m'a frappé dans cette histoire. C'est l'histoire de David et de ses sacrifices à l'Éternel. Histoire des sacrifices, et c'est depuis bien longtemps, dès le commencement, et depuis dans le temps du Nouveau Testament, que nous apprenons sacrifice. Et en d'autres termes, le mot sacrifice ou action de grâce, moisson, ce n'est pas une église qui inventait, présentait. Ce n'est pas une stratégie pour recevoir l'argent ou bien pour tromper le monde, pour râler le monde. N'est-ce pas? Est-ce qu'on est avec nous là? Ce n'est pas une stratégie liée. Ce n'est pas du tout stratégie. Et il s'agit du sacrifice que David a offert lui-même comme le serviteur, le rejeton de David, le Jésus-Christ qui sortit de la généalogie de David selon Matthieu chapitre 1er. Voici de quelle manière arriva la naissance de Jésus-Christ. Matthieu fait ça, la généalogie de Jésus-Christ, en montrant que Jésus sortit de David. Est-ce qu'on l'a avec moi là? Maintenant nous sommes dans la nouvelle alliance. On sait que Moïse avait prescrit dans la loi beaucoup de sacrifices, des holocaustes, des offrandes, des libations, etc. et de toutes choses pour l'Éternel. Ça, c'est le Nouveau Testament, l'Ancien Testament. Sacrifice individuel. Sacrifice pour le peuple. Sacrifice dans des occasions spéciales. Par exemple, fête. Occasion spéciale veut dire fête. Comme, tout comme nous qui fêtons ensemble la moisson ou une fête de reconnaissance à l'Éternel. Sacrifice de consécration ou pour naissance, les timoun n'ont fait dans la veine. Alors nous, parfois nous manquons parce que nous sommes la grâce. N'est-ce pas vrai? Mais Israël, ils ont fêté en pile fête. Sacrifice de culpabilité, surtout envers les autres. Sacrifice d'expiation, péché contre Dieu, qui pour contre lui a pas. Sacrifice d'action de grâce. Reconnaissance envers Dieu pour une bénédiction spéciale. Pas pour le pays, mais pour une bénédiction, tandis qu'il y avait beaucoup de bénédictions. N'est-ce pas? Et aussi, et pour s'acquitter d'un vœu pour exprimer son amour. Beaucoup de sacrifices. Pour nous maintenant, en 2016, est-ce que ces sacrifices sont toujours indispensables ou importants? Je dis non. Pourquoi? La plupart, non, effectivement, parce que Jésus a été le sacrifice expiatoire parfait. Attendez ça. Jésus-Christ, ce sacrifice parfait expiatoire, Jésus-Christ, en appliquant, ça a relé en théologie, substitution, là, ça a relé théorie de substitution, n'est-ce pas? C'est ce qu'on appelle en créole changer place. Non, là, avec ma vie. Changer place, ça veut dire que notre théorie, ça a Jésus comme le meilleur sacrifice, sans péché, sans tâche. Qu'on ira là, toute fête ça a eu, n'est-ce pas? Bon Dieu vient faire un seul pour nous, et puis qu'on ira là, lui offre nous, Jésus-Christ, qui prend place péché nous, qui prend place nous t'es de mourir, et puis il vient mourir pour péché nous. Ça veut dire ce que vous ensemble avec changer place. 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Yon différence entre substitution que le Seigneur fait pour nous et substitution que les Hongans ou bien les amateurs, ils ont même eu fait pour le monde dans la magie. 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Ça veut dire, ici, il prend mon nom, il mettez. 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Ça c'est substitution. Substitution théorie. Théorie substitution. 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Je vais entrer dans le détail. Même dans l'église. Même dans l'église. Alors, étant donné que nous sommes sous la grâce, bon Dieu fait provision. Il y a quelques bagages, bon Dieu, pas d'accord pour vous faire. Pendant notre mission pour lui. Vous d'accord avec moi là, c'est vite. Pendant notre mission pour lui, il y a quelques bagages qui n'ont pas fait. Mais en dehors de l'église, de une mission spéciale que l'église a fait. Si l'église a fait une mission spéciale là, même si vous n'êtes pas converti, vous allez aller. On n'est pas arrivé. Parce que vous répondez pour aller à l'église. Ou entrer tout comme la prostituée qui couvre, qui joue une grâce. C'est pas ça? 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Parce que il recevait les serviteurs de Dieu. Ça veut dire courir là. Ça veut dire l'on marchait avec le groupe là pour aller dans la mission. Eh bien, ou courir en bas en grâce. 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Parce que Christ quitte gloire. Il quitte trône. Il y a des attributs que Dieu a gagné, il n'est pas cher avec nous. Tandis que Christ cher attribue ça. Là, mon Dieu avec moi. Ça veut dire Christ, pas qu'à, bon Dieu, pas qu'à vivre sans Christ. L'homme étudie la Trinité. Dieu va vivre sans le Fils. Le Fils va vivre sans Dieu. Et Dieu va vivre sans Saint-Esprit. Tandis que, il laissait le trône pour venir. Pour venir prendre place pour là. Là, je vais vous dire. Comment vous dites que Jésus vient prendre place pour là? Ça veut dire, une série de cérémonies rituelles dans l'Ancien Testament que nous n'avons pas besoin. Pour nous adopter, ou bien prendre, ou bien appliquer. 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Vous parlez des histoires. Vous n'avez pas besoin d'être chrétien pour apprendre la théologie. 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C'est l'école. 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C'est l'école, son commerce. Si c'est un seul élève pour le temps existé, il va pas exister. 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Même si vous va payer l'école, il faut prêter pour payer. 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Mais Dieu n'a pas besoin de payer. L'on prend sac ou descend à terre. 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

Vous pouvez poser une question, vous pouvez répondre une question dans Jean chapitre 12. 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Gros espoir quand même pour eux. Là, je vous dis alors, je ne vais pas avoir au loin. Parce que vous couvrez quand même, vous faites un travail dans le royaume. Non? C'est pas ça? Gros travail vous faites dans le royaume pour embellir le royaume de Dieu. Donc ici, on est obligé de considérer ça. Attendez ça. La vie change pour célébrer Dieu. C'est peut-être ça la vous change. Pourquoi ça vous change? Pour me célébrer Dieu. Vie me changer pour me camper aujourd'hui. Pour me célébrer. La vie a changé pour célébrer. Dans Jean chapitre 12. On soupait de Béthanie avant la Pâque. Et c'était sa dernière Pâque. Ce souper était probablement un souper d'action de grâce. Béthanie pour le miracle de Lazare et de la ville. C'est un principe. À chaque occasion, offre le Seigneur ton meilleur. Parce que je vais écouter mon Dieu, je vais écouter moi. Vous l'avez? Ça veut dire, offrant de moisson, il faut le déranger. Vous attendez? Qui j'en le dérange? S'il est très facile, vous retirez 2000 dollars, dans 50 000 dollars, ou pas déranger. 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Vous pas déranger. Parce que vous avez 50 000 en banque. Mais si vous avez un mortgage car elle a seulement la bien avant. 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Ah, il dérange. Mais vous pouvez parler avec vous. Vous pouvez aller les banques pour faire arrangement. Est-ce que vous comprenez? Ou pral accepter, ou pral l'aide pour 30 jours, parce qu'on attend 15 ans encore pour faire comme là. 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Ces mêmes gens. 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
1: 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C'est dans la tranquillité et le repos que sera votre salut. Et il dit, c'est la tranquillité. Et là, Esaïe, il dit, ainsi parle le Seigneur. C'est dans la tranquillité et le repos que sera votre salut. 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Parce que le salut, c'est un paquet. 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Ça veut dire que si vous êtes un monde qui n'est pas calme, qui n'est pas reposé, vous n'êtes pas jamais capable d'une stabilité émotionnelle pour vivre. Mais c'est dans le calme et la confiance que sera votre force, mais vous ne l'avez pas voulu. 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Lamentation 3, verset 19. 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Je vais mourir avec une pensée de tribulation. Je vais me lever le matin. 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Ses compassions ne sont pas à leur terme. 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Dimanche passé, je fais introduction avec vous. Mais je dis à Nbalouel, Zacharie chapitre 4, verset 9 et verset 10. Il dit, les mains de Zorobabel ont fondé cette maison, et ses mains l'acheveront, et tu sauras que l'Éternel des armées m'a envoyé vers vous. Verset 10. Ceux qui méprisent le jour d'un faible commencement se réjouiront en le voyant de la main de Zorobabel. Il dit, ce sont les sept yeux de l'Éternel qui parcourent toute la terre. Donc, je dis, moi, vini pour moi, première étape avec vous-même, comment on peut assurer le succès lorsqu'on a commencé avec un bagage qui pitié. 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Ça veut dire que, non seulement, Salomon sortit dans une condition paternelle qui est favorable à lui-même pour le construire temple. Deuxièmement, lui jouer un support papal qui quittait toute bagaille pour lui pour le construire temple. 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Côté une sortie de déportation. Côté, nous sommes en déportation. 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Quand vous avez besoin de casser? Dans quelles circonstances je dis à soif traversée? 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Dans Romains 8, verset 29. 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Hein? Oui. Les hommes à Babel voyagent. Il était témoin de ce genre de temple Salomon quitté. Non, circonstance qui est difficile. Il voit mon Dieu relève pour construire un temple. Moi, mon Dieu. Vous connaissez? Là où la situation est beaucoup plus difficile, c'est laisser bon Dieu pour faire action avant. Là où il y a plus de problèmes dans la vie, c'est laisser bon Dieu pour faire des merveilles ensemble avec vous. Parce que bon Dieu pour faire une démonstration de sa toute puissance. Là où le problème n'apparaît impossible, c'est laisser bon Dieu pour le rendre possible. Parce que bon Dieu va le démontrer tout le monde. C'est pas dans la circonstance normale qu'elle agit lui-même. L'agit dans la circonstance qui est anormale. L'agit, il y a un problème, il y a une tribulation. Parce que il y a des gens qui veulent suivre mon Dieu par action que vous allez faire. Bon Dieu va le démontrer. Il n'y a pas de monde qui va suivre moi-même. Bon Dieu va le démontrer. Docteur, vous ne pouvez pas suivre mon guérison. Un tel, c'est moi qui ressuscite. Un tel, c'est moi qui guéris. Vous n'avez aucun crédit pour prendre ça. Parce que c'est moi qui fais pour qu'on ne parle. Ça que le miracle mon Dieu fait pour vous-même, il ne faut pas avoir crédit à mon nez. Réalisez que c'est mon Dieu fait pour vous. Que le miracle mon Dieu fait pour vous-même, pas mettez-le sous dossier docteur. Mettez-le sous dossier mon Dieu. 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Mais je ne vais pas faire la mission. Pour la faire un bagage qui est difficile. Je dis à quelqu'un qui est en mission. Comme un bagage mon Dieu est pour faire le difficile. Comment là, mon Dieu, bon, il est difficile. Comment là, mon Dieu, il est difficile. Comment là, il faut faire le difficile. Mais je dis, je prophétise sous mon dos. C'est la difficulté à bon Dieu pour le bénir. Salomon, on a pour le fructifier. Bon Dieu, pour le faire avancer beaucoup plus rapide que tes pensées. 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Dis avec moi à main forte et à bras étendus. 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Non seulement à priver, à prospérer. Non seulement à prospérer, ou à continuer encore parce que l'esprit du Seigneur est sur toi. Dans Luc 4, verset 18, allez, gloire à toi. Ce qui m'a parlé à comme mon Jotia, qui a un doute par rapport à la présence mondiale dans la ville. Dans Luc 4, verset 18, avant Jésus-Christ commençait, il dit, l'Esprit du Seigneur est sur moi. Pour quelle raison, dit ça, Fred, l'Esprit du Seigneur est sur moi. Qui est-ce qui a questionné l'Esprit mon Dieu sur Jésus-Christ? C'est le Messie! Dans Luc 1er, verset 35, lorsque l'ange Gabriel a loué Marie, il dit Marie, le Saint-Esprit surviendra sur toi. La puissance du Très-Haut te couvrira de son ombre. Et puis il dit, c'est pourquoi le Saint-Enfant qui naîtra de toi sera appelé Fils de Dieu. Ça veut dire, petit capsule dans le ventre. Il va sortir Fils de Dieu par affiliation humaine. la sorti fils de Dieu parce que origine c'est en haut. C'est bon Dieu produit. C'est bon Dieu mettre la terre même si elle va gagner même Dieu avec tout homme. Il va gagner deux oreilles même avec tout homme. Il va gagner narine. Il va gagner bras, il va gagner pieds mais pas même gens avec eux. Parce que origine c'est lui qui détermine la nature d'une chose. Ce n'est pas la fonction qui détermine la nature d'une chose, mais c'est l'origine. Je dis, dans le même sens, ce n'est pas la fonction qui détermine l'origine d'une chose, mais c'est la nature d'une chose qui détermine. C'est l'origine d'une chose qui détermine sa nature. Il y a un robot qui va faire un bagage, l'homme fait. Mais il y a un robot par l'homme. Parce qu'il y a les mêmes caractéristiques. Et ça fait, la circonstance de ta vie, comment le gars qui est souillé, c'est pas fonctionnement. Nous travaillons là ensemble avec vous. Nous travaillons là, je suis sous la même chaise. Nous travaillons là, vous utilisez le même bureau. Mon pas même avec vous. Parce que vous êtes homme spirituel. Vous êtes femme spirituelle. L'esprit bon Dieu, non. Vous sommes là avec vous. Vous êtes dans la même toilette. Vous mangez dans la même cafétéria. Mon pas même avec vous. Parce qu'on a une origine céleste. Ou a une origine terrestre. Ou soit dans 20 moments, on est de chair. Mais l'on croit en Jésus-Christ. On est d'esprit. Pas même monde encore. Pas mettre le même lot ensemble avec vous. Pas considérer ce même mari avec vous. Considérer ou avez l'esprit supérieur à vous-même. Considérer ou avez une capacité supérieure à vous-même. Daniel, on n'a pas l'air. La fonctionne même, Jacques. Mais la Bible dit Daniel. Qu'on l'esprit supérieur dans nous-mêmes. Dans les mots, voyez voisin la main. Dis-le qu'on l'esprit supérieur en dedans, matin. Dis ça, dis-moi sans ça. Dis-moi sans ça, ou qu'on l'esprit supérieur. Puis si tu fais matin, bon Dieu, vous voyez, que ça, ou qu'on l'esprit supérieur. Assois avec moi la matin. Ou qu'on l'esprit supérieur. Alta, ou qu'on l'esprit supérieur. Alléluia. C'est quoi, moi, voisin, dis-le qu'on l'esprit supérieur dans nous-mêmes. Ou qu'on l'esprit contre la mort. Ou par contre l'esprit qui a dépéri. Ou l'esprit l'a mouru. A un signal donné. Au son de la trompette. Le mort en Christ ressusciteront. Ça veut dire, pendant ma vie, la terre m'a mouru. Je continue à vivre encore avec Jésus-Christ Nazareth. L'esprit qui n'a mouru pas contre défaite. L'esprit qui n'a mouru pas contre la mort. Son esprit de réussite qui l'a mouru. Même si on me coulait, je me récompense encore. Parce que ça n'a mouru plus fort. Le plus fort passer la mort. Le plus fort passer défaite. Alléluia, le plus fort, passez échec. Parce que l'Esprit du Seigneur est sur moi. Comment on dit que l'Esprit de Dieu est sur moi maintenant? Maison de prière. Est-ce qu'on voit l'Esprit de Dieu sur moi? Vous m'êtes déplacé à côté de l'Ea. On rien va priver. On rien va passer. Parce que l'Esprit du Seigneur est sur moi maintenant. L'Esprit de Dieu est sur moi. Dis-je à la bêtise avec vous. Dis malédiction générationnelle, elle va bêtiser avec vous. Dis job familial, elle va bêtiser avec vous. Mon esprit supérieur en homme. M'a baissé devant vous. M'a découragé devant vous. M'a continué à résister. Comme un matin qui besoin de ramasser caractère. Pas quitter la vie à couler. Pas quitter la maladie à couler. Pas quitter la pauvreté à couler. Pas quitter la tribulation à couler. 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Mais qui s'est fortifié aujourd'hui? Est-ce que c'est manger? Ça a fortifié aujourd'hui? Est-ce que c'est des vitamines? Ça a fortifié aujourd'hui? C'est l'esprit bon Dieu qu'on donne là. Les mêmes ont dit force! Force! Force! Quand on a eu une force pour résister, j'en avoue là. 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Il y a un chemin, on va passer le même chemin. 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

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Il est vrai que des fois, il dit des anges venus, les anges de l'Éternel qui symbolisaient la présence de Dieu dans l'Ancien Testament. Mais seul ça nous capable de témoigner pour de vrai, c'est que Jésus-Christ est venu sous la terre, lui c'est petit bon Dieu, lui c'est bon Dieu aussi. Il était manifesté dans la chair. C'est ça que théologien relait l'incarnation. 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C'est que c'est Dieu. Ça veut dire Jésus-Christ est venu comme Dieu, le Saint-Esprit manifesté comme Dieu et le Père aussi manifesté comme Dieu. Donc c'est pas une seule manifestation trois dieux, mais c'est trois personnes distinctes dans la triunité. Le jour du baptême de Jésus-Christ, ces trois personnes se manifestaient de manière distincte. Le Père a parlé, le Fils était dans l'eau et le Saint-Esprit était venu sous la forme d'une colombe. Ça veut dire que l'on a parlé de triunité. C'est trois personnes de même nature qui représentaient Dieu. Ça veut dire que où t'es joint Jésus-Christ, c'est bon Dieu joint. Quand tu joins le Père, c'est bon Dieu joigne. Quand tu joins le Saint-Esprit, c'est bon Dieu joigne. Et ça fait relier le mystère de la triunité. Ça nous entend bon mystère. Un mystère, c'est une révélation qui était cachée dans l'Ancien Testament et que bon Dieu révélait dans le Nouveau Testament. Et ça crée un mystère. Par exemple, l'Église, c'est un mystère. Le Christ, c'est un mystère. La prédication de la parole, c'est un mystère. Donc, tout comme la triunité aussi, c'est un mystère. 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Auteur biblique l'a dit que 1000 tombent à mes côtés, 10 000 à ma droite, je ne serai pas atteint. Et puis il dit, de mes yeux seulement, je regarderai et je verrai la rétribution des méchants. 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
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Bon Dieu béni, bon Dieu gardé, bon Dieu protégé. 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

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Si, pour capable voyager d'un pays à un autre, il y a plusieurs façons qu'on est capable d'aller, soit par machine, soit par bateau, ou bien soit à pied, ou bien quelle que soit place côté, il y a une alternative. Mais il y a une seule façon que nous sommes capables d'atteindre bon Dieu, que ce soit par le Fils, que ce soit par le Saint-Esprit, c'est par la foi. Parce que dans Hébreux, dans Ephésiens chapitre 2, le verset 8, il dit, c'est par la grâce que vous êtes sauvés, par le moyen de la foi. C'est-à-dire la foi, c'est la forme de façon que bon Dieu établit pour nous capables à le joindre, parler ensemble avec lui et communiquer ensemble avec lui. Ça veut dire, ça veut faire comprendre que Dieu est accessible. L'accessibilité de Dieu est évidente. Pas grand monde qui a campé pour le dire que ça que bon Dieu pas accessible. D'ailleurs, bon Dieu fait lui-même pour qu'on parle qu'on est que lui sous toute la terre. 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C'est ça qui permet que bon Dieu gagne une grosse force ou bien parce que bon Dieu est capable d'anéantir diable là dans n'importe qui condition qu'il est capable de manifester. C'est parce que le diable en tant que capacité spirituelle n'est pas omniprésent lui-même. Il y a des agents qu'il voit dans telle place. Il y a plusieurs démons qu'il est capable de voir comme espions pour aller garder qui soif, pour aller garder qui côtoie, pour aller garder qui genouille et pour aller garder qui ça cap fait. Mais il n'est pas capable lui-même de mettre dans diverses positions pour le capable ça qu'a fait là et ça fait l'intervention de Dieu est beaucoup plus puissante et plus rapide et plus magistrale que n'importe quelle intervention qui existait sur la terre. 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
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Donc mais ça le dit, c'est la prière de Moïse homme de Dieu. Il dit Seigneur, tu as été pour nous un refuge de génération en génération. Avant que la montagne fût née et que tu eusses créé la terre et le monde, d'éternité en éternité, tu es Dieu. Tu fais rentrer les hommes dans la poussière et tu dis, fils de l'homme, retournez, car 1000 ans sont à tes yeux comme le jour d'hier, quand il n'est plus, et comme une veille de la nuit, tu les emportes semblable à un songe, qui le matin passe comme l'herbe, elle flétrit le matin et elle passe et on la coupe le soir, et elle sèche. Nous sommes consumés par ta colère et ta fureur nous épouvante. Tu mets devant toi nos iniquités et la lumière de ta face nous et à la lumière de ta face nos fautes cachées. Tous nos jours disparaissent par ton courroux. Nous voyons nos années s'évanouir comme un sang. Les jours de nos années s'élèvent à 70 ans et pour les plus robustes à 80 ans. Et l'orgueil qu'on en tire n'est plus peine de misère car il passe vite et nous nous envolons. Qui prend garde à la force de ta colère et à ton courroux selon la crainte qui t'est due. Enseigne-nous à bien compter nos jours, afin que nous appliquons notre cœur à la sagesse. Reviens éternel jusqu'à quand, aie pitié de tes serviteurs. Rassasie-nous chaque matin de ta bonté, et nous serons toute notre vie dans la joie et l'allégresse. Réjouis-nous autant de jours que tu nous as humiliés, autant d'années que nous avons vu le malheur. Que ton œuvre se manifeste à tes serviteurs et ta gloire sur leurs enfants. Car que la grâce de l'Éternel notre Dieu soit sur nous. Affermis l'ouvrage de nos mains. Oui, affermis l'ouvrage de nos mains. Maintenant, moi, ensemble avec vous pour nous capables de faire méditer sur ce passage qui est le psaume 90. 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un chant, et il intègre dans les psaumes. 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Et Moïse, t'es arrivé à la fin de son ministère. 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Ça prouvait que, pendant Moïse, t'as écrit somme ça, il t'a écrit aussi Deutéronome 33. 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

Mais oui, nous parlons prier en 20 matin, parce que nous connaissons la prière à midi. 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